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6: 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Deux tornades ont frappé la Haute-Mauricie le 27 août dernier, a confirmé le centre d'études de Northern Tornadoes Project. La première est survenue le 27 août vers 16 heures au lac Restigouche, au nord-ouest de la Tuc. Les rafales ont atteint une vitesse de 190 km par heure. 45 minutes plus tard, une autre tornade a été signalée au lac du Guide. Sa force a été évaluée à 145 km par heure. Jusqu'à présent, on signale 9 tornades au Québec en 2026. Le mois de septembre a été calme pour la Société de protection des forêts contre le feu. 29 incendies ont été répertoriés. Ils ont affecté 1,5 hectare de végétation en zone de protection intensive. La moyenne des 10 dernières années se situe à 31 feux qui brûlent 84,5 hectares de boisés. Toutefois, les températures qu'on a connues à partir de la troisième semaine de septembre ont fait grimper les indices de danger d'incendie forestier. La Stop-Feu signale que le danger est toujours présent en cette période de l'année. Des skieurs de fond s'opposent à l'établissement d'un quartier résidentiel près de leurs installations dans le cadre du projet d'agrandissement du parc industriel. Ils estiment qu'il sera difficile de relocaliser des sentiers de ski de fond dans la montagne à l'est de la ville en raison du relief et de l'occupation importante par les membres du club des Trois Raquettes. Une centaine de fondeurs ont signé une lettre qui a été acheminée à Ville de la Tuque. Et maintenant, la météo. À La Tuque, ce soir et cette nuit, c'est généralement nuageux avec 40 % de probabilité d'averse et le minimum est de 4 degrés.

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3: 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Deux tornades ont frappé la Haute-Mauricie le 27 août dernier, a confirmé le centre d'études de Norton Tornadoes Project. La première est survenue le 27 août vers 16 heures au lac Restigouche, au nord-ouest de la Tuque. Les rafales ont atteint une vitesse de 190 km par heure. 45 minutes plus tard, une autre tornade a été signalée au lac du Guide. Sa force a été évaluée à 145 km par heure. Jusqu'à présent, on signale 9 tornades au Québec en 2026. Le mois de septembre a été calme pour la Société de protection des forêts contre le feu. 29 incendies ont été répertoriés. Ils ont affecté 1,5 hectare de végétation en zone de protection intensive. La moyenne des 10 dernières années se situe à 31 feux qui brûlent 84,5 hectares de boisés. Toutefois, les températures qu'on a connues à partir de la troisième semaine de septembre ont fait grimper les indices de danger d'incendie forestier. La SOPFEU signale que le danger est toujours présent en cette période de l'année. Des skieurs de fond s'opposent à l'établissement d'un quartier résidentiel près de leurs installations dans le cadre du projet d'agrandissement du parc industriel. Ils estiment qu'il sera difficile de relocaliser des sentiers de ski de fond dans la montagne à l'est de la ville en raison du relief et de l'occupation importante par les membres du club des Trois Raquettes. Une centaine de fondeurs ont signé une lettre qui a été acheminée à Ville de la Tuque. Et maintenant, la météo. À La Tuque, ce soir et cette nuit, c'est généralement nuageux avec 40 % de probabilité d'averse et le minimum est de 4 degrés.

Elle rit là-dessus à ceux qui travaillent dans les boutiques, qui accueillent les clients et qui font rouler le centre commercial au quotidien. 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
6: 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Deux tornades ont frappé la Haute-Mauricie le 27 août dernier, a confirmé le centre d'études de Northern Tornadoes Project. La première est survenue le 27 août vers 16 heures au lac Restigouche, au nord-ouest de la Tuque. Les rafales ont atteint une vitesse de 190 km par heure. 45 minutes plus tard, une autre tornade a été signalée au lac du Guide. Sa force a été évaluée à 145 km par heure. Jusqu'à présent, on signale 9 tornades au Québec en 2026. Le mois de septembre a été calme pour la Société de protection des forêts contre le feu. 29 incendies ont été répertoriés. Ils ont affecté 1,5 hectare de végétation en zone de protection intensive. La moyenne des 10 dernières années se situe à 31 feux qui brûlent 84,5 hectares de boisés. Toutefois, les températures qu'on a connues à partir de la troisième semaine de septembre ont fait grimper les indices de danger d'incendie forestier. La Sopfeu signale que le danger est toujours présent en cette période de l'année. Des skieurs de fond s'opposent à l'établissement d'un quartier résidentiel près de leurs installations dans le cadre du projet d'agrandissement du parc industriel. Ils estiment qu'il sera difficile de relocaliser des sentiers de ski de fond dans la montagne à l'est de la ville en raison du relief et de l'occupation importante par les membres du club et trois raquettes. Une centaine de fondeurs ont signé une lettre qui a été acheminée à Ville de la Tuque. Et maintenant, la météo. À La Tuque, ce soir et cette nuit, c'est généralement nuageux avec 40 % de probabilité d'averse et le minimum est de 4 degrés.

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2: Voici vos nouvelles, Arsenal Média. Deux tornades ont frappé la Haute-Mauricie le 27 août dernier, a confirmé le Centre d'études de Northern Tornadoes Project. La première est survenue le 27 août vers 16 heures au lac Restigouche, au nord-ouest de la Tuc. Les rafales ont atteint une vitesse de 190 km par heure. 45 minutes plus tard, une autre tornade a été signalée au lac du Guide. Sa force a été évaluée à 145 km par heure. Jusqu'à présent, on signale 9 tornades au Québec en 2026. Le mois de septembre a été calme pour la Société de protection des forêts contre le feu. 29 incendies ont été répertoriés. Ils ont affecté 1,5 hectare de végétation en zone de protection intensive. La moyenne des 10 dernières années se situe à 31 feux qui brûlent 84,5 hectares de boisés. Toutefois, les températures qu'on a connues à partir de la troisième semaine de septembre ont fait grimper les indices de danger d'incendie forestier. La SOPFEU signale que le danger est toujours présent en cette période de l'année. Des skieurs de fond s'opposent à l'établissement d'un quartier résidentiel près de leurs installations dans le cadre du projet d'agrandissement du parc industriel. Ils estiment qu'il sera difficile de relocaliser des sentiers de ski de fond dans la montagne à l'est de la ville en raison du relief et de l'occupation importante par les membres du club des Trois Raquettes. Une centaine de fondeurs ont signé une lettre qui a été acheminée à Ville de la Tuque. Et maintenant, la météo. À La Tuque, ce soir et cette nuit, c'est généralement nuageux avec 40 % de probabilité d'averse et le minimum est de 4 degrés.

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0: Voilà,
1: 5h58. Bienvenue dans vos amis le matin. Bon vendredi, Fred Côté, salut.
2: Salut Max.
1: Merci d'être là avec nous autres aussitôt. Si vous êtes sur la route, déjà on vous salue. Si vous étiez sur la route hier quand ça a pété partout, Colin.
2: Ah ben ouais.
1: La pluie, de la grêle, gauche, droite, le vent, tout. Puis 15 minutes après, gros soleil.
2: Mais c'est drôle parce que moi je reste pas si loin que ça de Saint-Lambert. Puis maman dit, non, il y a plus un petit peu, mais tu sais, rien de... Elle dit, vous autres les gars, ça va l'air d'être la tempête. J'ai dit, tabarouette, certain.
1: Mais c'est ça l'affaire, c'est que des fois t'es tout seul dans ton monde. Ouais. Là, parfait, mouille! Super beau à maison.
2: Ouais, oui, c'est ça.
1: Mais des fois, je fais ça, mettons, quand je suis sur la route pour le travail, je regarde les caméras à la maison, puis je fais, pourquoi il fait soleil dans la cour chez nous? Là? On n'est pas si loin que ça. Mais oui, en même temps, oui, il y a plein de choses. Aujourd'hui, le Canadien l'a échappé hier contre les Prédateurs de Nashville. On va en parler avec Gilbert Delorme tantôt.
2: Pas sûr qu'il soit bien content, Gilbert, moi.
1: Ben, c'est pas un mauvais match, c'est
2: non,
1: ça l'affaire.
2: Mais de l'échapper comme ça, ouais, quand t'es capable, tu sais, on est en train de piler d'en face des Prédateurs de Nashville.
1: Oui.
2: On les écrasait, il n'y avait rien, nulle part où aller. Puis là, maintenant, on a comme fait, ouais, OK, c'est correct, 2-0, là. On va essayer de fermer le match. Non,
1: ça va. Le Canadien n'est pas capable de lever le pied puis jouer ce système défensif-là.
2: Dans ce cas-là, tu ne lèves pas le pied, Max.
1: Non, c'est ça.
2: Pedal to the metal.
1: On va parler avec Gilbert tantôt vers 7h30, vers 7h10, pardon. Et ce matin, justement à 7h30, je suis tombé là-dessus, la loi 72 sur le pourboire continue de faire réagir. Ça va changer la façon qu'on aura de nous proposer du pourboire sur les machines, sur les terminales, quand tu payes. Là, c'est en train de changer. Maintenant, c'est un peu abusif, l'affaire.
2: Un petit peu.
1: Tu sais, puis beaucoup de respect pour les gens qui travaillent pour boire. On comprend que c'est une bonne partie de vos revenus, mais il y a des situations dans lesquelles ça me dérange aucunement, puis il y a d'autres situations dans lesquelles je fais... J'aurais pu le faire tout seul.
2: Ouais. Ben, dans ça là t'en restes pas. Tu sais, il y a toujours l'option de aucun, tu sais. Quand tu vas là, puis c'est un comptoir, en tout cas.
1: On va... Je vais vous expliquer la nouvelle loi tantôt, puis j'ai bien hâte de savoir ce que vous en pensez de tout ça. Fait que ça ressemble à ça, vos 100 000 matin pour aujourd'hui. Puis dans les prochaines minutes... T'es capable de faire la planche combien de temps, Fred, tu penses?
2: La planche.
1: Le couche à terre. Un plank, là. Non, pas couche à terre, c'est les coudes. La vraie planche, là. La planche qui fait en sorte que tu fais des abdos, là. Parce que couche à terre, moi, je peux faire ça des heures.
2: Oh, moi, je suis bon pour au moins 8. Facile.
1: Oh, oui, facile.
2: Oh, des fois 12.
1: Mais mettons, une vraie bonne planche.
2: Une vraie bonne planche, une bonne minute, facile.
1: Peut-être, je pense que je peux frôler le 2 minutes. Je pense. Gilbert doit être capable de faire 5 ou 6. Je vais vous parler d'une grand-mère qui a battu le record du monde.
2: Un record du monde?
1: Ouais.
2: Ah oui. Pour une grand-mère
1: Je pense que pour une grand-mère, c'est le record du monde.
2: Okay.
1: Elle est en forme, la madame. Je raconte ça après Patrice Michaud.
2: Si ma mère écoute, mais elle va vouloir la battre, ça, c'est sûr.
1: Vous êtes ici. Et Jeff Posé, c'est ça qui parle de show ce matin. Très content de vous jouer. Le meilleur de la musique, c'est haut. Voici Emmêlé dans ses cheveux.

0: Elle a 61 ans, elle habite en Alberta, elle a 12 petits-enfants et elle vient de vaincre un record du monde qui lui appartenait déjà, qu'elle avait établi en mars 2024. À ce moment-là, le record pour la planche là, par terre, sur les coudes, ouais, comme ça, c'est elle qui l'avait pour une personne de plus de 60 ans, pour une femme de plus de 60 ans, 4 heures 30 minutes et 11 secondes.
1: Comment?
0: 4 heures 30 minutes et 11 secondes.
1: Alors, what?
0: Écoute, et là, elle vient de le battre, elle a frôlé le 5 heures. En fait, elle est arrivée comme à 4:59:28 pour cette planche-là. 61
1: ans. Il y a 32 secondes quand même de faire 5 heures, c'est...
0: Hey, écoute, là, ça l'a lâché à la fin, elle n'est plus capable. Franchement.
1: Ben oui, ça aurait pu te rendre au bout, madame.
0: 32 secondes.
1: Franchement.
0: Pas fort.
1: Lâcheuse.
0: Écoute... Elle détient un autre record, cette dame-là de 61 ans. La femme capable de faire le plus de 60 ans, capable de faire le plus de push-up en dedans d'une heure. Combien de push-up tu penses en dedans d'une heure, Fred?
1: Elle a fait?
0: Mm-hmm.
1: C'est pas une heure, c'est 3600 secondes. Je vais dire à peu près 1000.
0: 1575 push-up en dedans d'une heure.
1: De rien, le calcul mental. De rien. Ça me fait plaisir.
0: Regarde. Et le lendemain, après avoir établi son record du monde de planche, elle est allée courir 3 km.
1: Ah, ben, OK, là. Ça va faire de se vanter.
0: Là, ce qu'elle veut faire, là, c'est faire 1600 push-up en une heure. Elle s'entraîne pour ça. Ça s'en vient dans les prochaines minutes. Puis moi, ce qui me ferait, c'est dans son affaire de 5 heures, c'est quand elle dit, le plus difficile, c'est vraiment 10 dernières minutes. Puis moi, moi, c'est 10 premières que je trouve les plus difficiles. Je vais te le dire, là. Hey, 5 heures de planche. Ouais. Le plus long que j'ai fait à la planche, c'est 2,42 m'amener au gym. Mais tu sais, c'est vraiment là, dans une compétition à l'interne. Là, 2,42, j'ai lâché. J'ai eu mal au ventre pendant 3 semaines. Après.
1: Moi, ce qui m'impressionne, c'est que, tu sais, souvent, quand tu fais des records Guinness, tu as le droit à, je pense, c'est 5 minutes de pause à l'heure. Mais elle peut pas là, prendre une pause, elle peut pas aller faire pipi, elle peut pas... Faut qu'elle aille couler une bouteille avec une paille, puis là, elle est à côté, puis elle boit un petit peu de temps en temps.
0: Ils font boire comme ça, il y a des gens qui sont là pour s'occuper d'elle, tout ça, pour la faire boire, mais écoute, c'est quelque chose, là.
1: C'est sûr que la madame, elle doit peser à peu près 80 livres mouillées, là.
0: Elle est vraiment, vraiment pas pesante.
1: C'est
0: vraiment... Tu sais, évidemment que c'est
1: ça. Il y a un coup de vent à flotte, là, tu sais, c'est quelque chose.
0: Moi, à 205, c'est sûr que si je fais la planche, j'en ai plus à tenir dans les airs. C'est un peu ça.
1: C'est un peu ça.
0: Mais quand même,
1: l'exploit est assez extraordinaire.
0: C'est extraordinaire ce qu'elle a fait, cette dame-là. Puis bravo, moi, ça m'impressionne. Des seniors en forme de même, là. Tu sais, là, je sais pas s'ils nous écoutent, mais Gilbert Delonge, là.
1: Tabarouette!
0: Hey, Gilbert a 64 ans, 200 push-up, 200 set-up, 200 crunch à tous les jours. Tous les jours. 200 push-ups, je sais même pas si j'ai fait ça dans ma vie.
1: Moi, je trouve ça plate, faire des push-ups. Hey, que j'haïsse ça.
0: Ah, je sais
1: que j'ai jamais aimé ça. J'ai toujours trouvé ça. Des redressements aussi, je comprends. Des squats, des crunchs. Ça va, tu sais. Il y a quelque chose. Mais des maudits push-ups.
0: C'est super militaire, des push-ups, là. C'est très, très comme.
1: Ouais, tu sens que c'est comme une punition. T'es pas gentil, va faire des push-ups. Hey. Non, moi, la première fois que j'ai serré, tu sais, Gilbert, on l'a rencontré via le Google Meet, les premières entrevues, mais quand il est débarqué sans studio, là, la première poignée de main, là,
0: ouais, c'est quelque chose,
1: c'est,
0: hein?
1: C'est quelque chose.
0: Ouais, vraiment. Puis c'est vraiment spécial parce que, tu sais, des fois, là, c'est dans l'entraînement, ben, tu te fais pogner là-dedans, puis là, t'en fais. Puis là, ben, tu fais comme, OK, Colin, je suis passé, là, j'en faisais 20, là, j'en fais 40, genre.
1: Ouais.
0: Ça va quand même vite, pour vrai, mais non, c'est impressionnant. C'est vraiment, vraiment impressionnant. Alors, bravo à cette dame-là, 61 ans, 5 heures de planche, nouveau record du monde pour une personne.
1: Pas de ta fête 5 heures.
0: 4h59, 38.
1: C'est pas 5 heures.
0: C'est vrai, t'as raison, c'est pas 5 heures.
1: Ça se force un petit peu la prochaine fois.
0: Voici Jean Leloup avec le monde et à pleurer tout de suite. Ah, oh.

0: François Charon s'amène avec sa chronique techno dans les prochaines minutes. Une nouvelle intelligence artificielle, celle de Meta, qui agit comme un assistant. François nous en parle dans les prochaines minutes. Très, très hâte de jaser avec lui. Puis j'ai hâte de parler de ma nouvelle brosse à dents que je me suis achetée pendant les jours Prime, là.
1: Essayez ça. Ah ouais, la fameuse avec la caméra pis tout, là, qui t'a dit que, ah, ta dent,
0: non, mais, droite, non, pas celle-là. Le modèle en dessous. Pas celle-là, avec la caméra intégrée. Juste
1: pas celle qui parle pis qui.
0: Mais il y a une application, par exemple.
1: Oui.
0: Sur le web.
1: C'est un gadget, les Prime Days, ça, c'est tout à fait toi.
0: J'aurais dû fermer mon ordinateur. J'en parle à François dans les prochaines minutes, je vais pas rester là.
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4: Ici Michel Scarpino, voici le bilan de l'actualité. Tout d'abord, des skieurs de fond demandent à Ville-de-la-Tuque d'abandonner le volet résidentiel de son projet d'agrandissement du parc industriel près de la rue Marie-Rollet. Dans une lettre signée par une centaine de personnes, le groupe affirme qu'il accueille favorablement le projet d'agrandissement du parc industriel, mais que si la Ville suspend le projet résidentiel, cela donnera le temps nécessaire de trouver une solution de relocalisation réaliste. L'établissement d'un quartier résidentiel dans ce secteur priverait, selon le groupe, les amateurs de ski de fond de plusieurs sentiers, dont des pistes d'entraînement. Un des initiateurs, Gérard Desbiens, mentionnait qu'au cours de l'assemblée d'information qu'a récemment tenue la ville, on avait appris que le projet de pisciculture de Naïade, s'il se réalisait, entamerait une partie des pistes. Ville-de-la-Tuque avait mentionné que l'horizon pour l'aménagement d'un quartier résidentiel dans ce secteur était lointain. Les amateurs de ski de fond ont tenu à faire parvenir la missive à la Ville en vue de la prochaine assemblée du conseil municipal du 20 octobre, au cours de laquelle les élus devraient donner plus de détails sur l'orientation de ce projet. Le mois de septembre a été relativement calme pour la Sopfeu. 29 incendies ont été répertoriés qui ont affecté 1,5 hectare de végétation en zone de protection intensive. La moyenne des 10 dernières années se situe à 31 feux qui ont brûlé 84 hectares et demi de boisés. On indiquait que même si les températures ont été supérieures aux normales saisonnières, le taux d'humidité généralement élevé avait marqué le début de septembre, ce qui a limité l'éclosion d'incendies. Toutefois, même si l'automne s'installe, la saison des feux n'est pas terminée. La SOPFEU indiquait que la période de la chasse et la fermeture de chalets entraînent encore de nombreuses activités en forêt qui peuvent être à l'origine d'incendies de cause humaine. Ça complète le bilan de l'actualité Arsenal Média. 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
5: La Tuque, ben, la veille du long week-end. Aujourd'hui, c'est ordinaire, mais au moins en fin de semaine, il va faire super beau. Aujourd'hui, on prévoit un ciel généralement nuageux avec 40% de probabilité d'averse pour toute la journée. Maximum 10, ce qui est un petit peu en dessous des normales de saison. Ce matin, là, c'est pas trop chaud. On a juste 4 degrés au cœur de la ville. Demain, c'est super beau. Soleil maximum 13. Dimanche, il va faire encore plus chaud avec un maximum à 20, toujours avec du soleil. Mais malheureusement, lundi, c'est le retour des averses. Je veux saluer toute l'équipe de BB Communication. Merci d'être avec nous autres ce matin. On vous souhaite une excellente journée.
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7: Ouais, François Charon s'amène avec sa chronique techno dans les prochaines. Plusieurs affaires intéressantes avec François cette semaine, notamment une sensation sur le web, Lise et Diane. Très, très hâte de les avoir.
8: Ça s'annonce pas pire.
7: Les résidences du manoir. Font-ils
8: des blanches, elles deux, les deux madames?
7: Non, je sais pas si elles font des blanches, mais elles donnent des notes aux joueurs des Canadiens. Es-tu beau, es-tu pas beau, es-tu beau, es-tu pas beau, es-tu cute, es-tu mon genre, es-tu pas mon genre, d'en parler avec François. Au retour dans vos 100 000 matins, voici Talk Claudia Bouvette. Ça s'appelle Boomerang, le meilleur de la musique. C'est haut.

0: Salut François.
1: Hello.
0: Hey, je suis en train de jouer avec Muse, la nouvelle IA de Meta. C'est exceptionnel.
1: Je capote là-dessus. L'affaire, c'est que la plupart des choses que le commun des mortels utilise là, dans l'offre de IA, le ChatGPT, Gemini, là, ce sont des robots conversationnels, donc des machines qui... puis on pourrait quasiment enlever le mot intelligence à ça. Hein. C'est des algorithmes qui prédisent quel devrait être le prochain mot. Et c'est de même qu'ils complètent des phrases. Fait que c'est de même que des fois, ils disent n'importe quoi.
0: Ouais.
1: Beaucoup de gens travaillent avec ça pour se créer ce qu'on appelle des agents. Donc, c'est des bébites, des vrais robots qui, eux, ont des tâches à faire. Et le premier robot, donc le premier agent disponible pour monsieur, madame, tout le monde, sans qu'on ait à comprendre la programmation, c'est le fameux Muse ou Muse de Meta, que dès que vous avez un compte Facebook ou Instagram, on vous pousse dans la gorge, là, on vous le présente. Moi, je vous dis, téléchargez-le, puis allez vous amuser avec.
0: Ben, je suis là-dessus, là, présentement. Là, la dernière tâche que je lui ai demandé de faire, c'est de nettoyer mon courriel de toutes les newsletters non pertinentes, puis il est en train de faire ça. Je trouve ça exceptionnel.
1: Ah non, mais je veux dire, ça va plus loin, là. Le exemple, moi, on a un collègue qui est parti dans l'équipe, et on a branché son courriel dans Muse, puis on a dit, « Hey, c'est quoi? » Tu sais, quand quelqu'un part, t'as tout le temps peur qu'il y ait des balles qui tombent. Tu sais, c'est quoi les tâches qui restent à faire, là? Puis la personne avait fait sa liste. On a demandé à Muse, « Y a-tu des balles qu'on est en train d'oublier? » Elle nous a sorti 20 points. Tel contrat en DocuSign n'est pas encore signé. Telle madame dans telle ville attend la photo de François pour faire la promotion de la conférence. Ça aurait pris des semaines à un humain de faire ça. Mieux que ça, j'y ai dit, fais donc le tour des courriels et montre-moi un vrai calepin de contact. Donc, pas tous les numéros de téléphone qui traînent dans les emails. Là. Quand tu constates que c'est un vrai contact de cette personne-là, fais-moi un carnet de téléphone.
0: Oui,
1: il m'a sorti genre 2000 contacts. Puis là, j'ai dit, attends, tu me niaises. Non, attends, je vais te faire trois documents différents. Un document, les contacts chauds avec qui on est régulièrement en contact. Donc, le nom, la compagnie, le numéro de téléphone, le courriel, la dernière échange, le nombre de emails dans la dernière année.
0: Mais voyons donc.
1: Non, c'est capoté de chez capoté.
0: Félix, c'est un forfait payant à ça, parce que là, ce que je fais, c'est gratis à date.
1: C'est toujours gratis jusqu'à. Tu vois, là, on est deux au bureau à être totalement tombés en amour avec Muse, puis on est tout le temps là-dessus. Puis j'ai pas encore atteint ma limite. T'as une limite hebdomadaire. Donc chaque semaine, t'as une limite d'interaction avec. Il est capable d'en prendre pour l'instant parce que moi, je pense que de toute façon, ces compagnies-là font toujours ça.
0: Ah oui.
1: C'est la technique des vendeurs de drogue. Hein, on te donne ça gratis pour que tu deviennes drogué, puis après ça, ça te prend ton fixe, t'es prêt à t'abonner. Mais pour vrai, c'est extraordinaire. Donc, on peut lui demander de chercher, même de réserver un voyage. Il peut remplir des formulaires sur le web pour vous. Quand il fait des recherches web, là, tu vois le petit robot travailler, tu vois les pages web dans un écran, tu le vois naviguer à ta place comme s'il avait pris une souris. Tu peux lui demander de préparer évidemment un courriel, tu peux lui donner des autorisations dans ton courriel. Il peut organiser un projet, un horaire. Maintenant, moi, le matin, je me réveille, là. Essaye ça pour le show. Il me dit, voici les 5 sujets que tu devrais couvrir aujourd'hui sur françoischarron.com.
0: Ah, je le fais, moi, mais avec ChatGPT, ça. Mais là, je vais le faire par Muse, dans le fond.
1: Muse est vraiment une coche au-dessus, là, pour vrai. GPT, des fois, c'est moi, là. Mais là, il y a vraiment une compréhension fine. Essayez vraiment. Et si vous allez là, évidemment, intéressez-vous toujours aux paramètres de confidentialité. Puis dans mes chroniques, là, je fais toujours le petit bout de plate.
0: Ouais.
1: Où est-ce qu'il faut que tu ailles cliquer pour... parce que sinon, vous vendez votre âme au diable, que vous soyez sur ChatGPT, sur Gemini. Et je vais en reparler dans les prochaines semaines, parce que là, l'humain est en train de faire des gaffes avec l'intelligence artificielle.
0: C'est incroyable pour voir ce qui se passe présentement. Et les nouvelles garanties sur les appareils techno sont en place. C'est le temps de les acheter là.
1: Oui, absolument. C'est le temps de magasiner. Donc, si vous voulez acheter un téléphone, une tablette, un ordinateur, console de jeu sera garanti 3 ans. Merci à Jolin Barrette. C'est un leg politique extraordinaire. 4 ans pour une TV, 5 ans laveuse, sécheuse, lave-vaisselle. Moi, je vais changer les miennes. Je suis assez content. Frigo, congélateur, cuisinière, climatiseur, thermopompe, c'est 6 ans. Mais c'est peut-être même plus que ça parce que, puis dans la chronique qu'on vous a mis en ligne, on vous rappelle qu'il y a toujours la jurisprudence et c'est le juge qui, lui, peut dire, ouais, ben non, mais ta TV ou ton téléphone aurait dû durer plus que trois. Tu sais, un téléviseur 4 ans, là, si t'as acheté, là, pas la chipette que tu sais qu'elle va casser demain, là, mais que t'as acheté la grosse patente, là, la OLED trop chère, là, ben, c'est pas normal qu'après 4 ans, et là, tu pourrais, donc, dans l'ordre, un, garder vos reçus, marquer nouvelle garantie pour pas vous allez te démêler, mais c'est quand tu l'avais acheté, ta TV ou pas. Et on comme dans le bon vieux temps, là, on se tourne vers le détaillant ou le fabricant. Les deux sont co-responsables. Les détaillants sont en joie le vert, mais pour nous comme consommateurs, on peut se tourner vers les deux. Si ça marche pas, t'envoies une mise en demeure, sinon tu vois une petite créance. Et si jamais tu as besoin de ton produit rapidement, documente. Parce qu'évidemment, que les autres, ils vont bretter, là. Documente tes affaires, tu fais réparer, tu gardes tes reçus, puis tu vas gagner une petite créance, tout simplement.
0: Qui sont Diane et Ginette des résidences du manoir?
1: Écoute, c'est tes nouvelles vedettes du web. Tu vas tellement triper dessus. Tu sais, mettons que toi et moi, là, on devient là, gestionnaire des réseaux sociaux d'une résidence pour personnes âgées. On dit quoi de notre job? Hé, plate! Ben, pas en tout. Les résidences du manoir ont confié à deux résidentes qui sont là, donc Diane et Ginette, le mandat de faire des vidéos pour montrer que ça peut être le fun des petits vieux. C'est je vais le dire de même. C'est deux grands moments, cochonne. C'est tellement drôle. Là, dans le sens qu'elles sont là, puis elles regardent des photos de monsieur, puis elles commentent. Puis là, ils sont là, puis là, c'est au lendemain des élections, puis là, ils commentent les politiciens. Fait que t'as une photo de Trudeau, va faire « Ah, lui, j'y passerai la main dans les cheveux. » Puis là, après ça, t'as l'autre, là, t'as PSPP, puis va faire « Ah, ça, c'est le mien. » Puis tu sens que c'est vraiment le sien, comprends-tu, là.
0: Mais toi, on avait fait l'inverse, qu'on avait mis deux, monsieur.
1: Ça passerait pas. Comme je dis toujours, on est rendu à l'air. C'est bien correct qu'il y a eu un débalancement, mais je veux dire, moi, je les reconnais, ces grands moments-là, parce que des fois, je fais souvent des conférences pour cette clientèle-là. Puis quand on prend des selfies, elles se gâtent.
0: Ouais, c'est ça l'histoire. Oui. On va vous en faire jouer un bout de l'autre côté dans les prochaines minutes de ces deux madames-là. Elles sont vraiment, vraiment comiques. François, merci de ton temps ce matin. Juste en 15 secondes, en terminant, j'ai assez hâte de recevoir ma brosse à dents électrique que je me suis commandée hier sur Amazon Prime pendant les Prime Days.
1: Okay, 50% de rabais. Okay, mais t'as pas acheté la nouvelle que Dyson a ramenée, là?
0: Non, j'ai pas acheté elle. Elle était trop chère.
2: Celle avec la caméra, vous te le quittes, là?
0: Non, j'ai acheté l'autre. Pas de caméra, mais il y a une application, par exemple.
2: Ah oui, c'est sûr.
1: Tu peux prendre une caméra puis te filmer avec celle-là.
0: Non, c'est ça. Va être... Mais j'ai assez hâte de t'en parler, là.
1: Ah, écoute.
0: Salut, François.
1: Je pense que je vais être malade ce matin, là.
2: Moi aussi, François, on ira prendre un café.

0: Son Charon nous parlait de Muse, l'intelligence artificielle. Je veux vous en parler. J'ai joué avec et ce que ça fait, c'est incroyable. Honnêtement, c'est comme si j'avais une secrétaire. Pour vrai, là, c'est la même chose. Puis ça fait pas les mêmes choses que ChatGPT. Pour organiser un ordinateur, des courriels, votre journée, vos affaires, c'est la meilleure affaire que j'ai vue dans ma vie. Puis à date, c'est gratis. Fait qu'à date,
1: tu profites.
0: Pour le moment, c'est ça, c'est ça que je me dis. Mais je vous explique tout ce que ça peut faire au retour dans vos 100 000 matins. Restez là.
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1: C'est fascinant ce que l'intelligence artificielle peut faire, je le sais, on vous en parle souvent, mais c'est en train de gagner du terrain. Puis là, François Charon a mis une puce à l'oreille hier dans sa chronique techno, vous l'avez entendu ce matin également. La nouvelle intelligence artificielle de Meta, Muse. J'ai passé la journée là-dessus hier pour faire des affaires que j'aille faire et que je trouve longue à faire. Moi, je sais pas pour vous autres, votre bureau d'ordinateur, mettons, là, votre desktop de portable ou dans quel domaine vous travaillez, moi, c'est tout croche. C'est vraiment tout croche. Télécharge des affaires, là, je cherche des trucs, là, tu télécharges, là, le nom, tu sais pas c'est quoi, là, tu cherches des documents, puis envoie. Faut que tu donnes des autorisations à Muse de travailler, évidemment, faut que tu lui donnes accès à ton ordinateur, mais ce qui est fascinant, c'est que c'est pas ton ordinateur qui travaille, c'est lui, dans son ordinateur personnel, à l'extérieur de ton ordi, qui, avec l'accès, règle tout.
2: Et est capable de t'espionner dans tout, par exemple. T'sais, regarde tout ce qui est dans ton contenu d'ordinateur, Max. Fais juste te dire ça, là. Hein? T'es espionné présentement par Big Brother qui te regarde, qui est en train de checker toutes tes maudites affaires. Puis là, il n'y aura plus de secret pour toi.
1: Ben,
2: il va t'envoyer un paquet d'esprits de cochonneries qui vont rentrer parce que là, il a lu que tu t'es intéressé en 2022 à telle patente. Puis là, tu vas rentrer de la publicité. Man!
1: Mais écoute, Fred, ils m'enverront de la publicité parce que le temps qu'ils m'ont fait sauver hier... Je te raconte, OK? Dans mon ordi, j'ai trop d'affaires. Fait que là, je dis, peux-tu prendre accès à mon ordinateur et me regrouper? En fait, de un, efface tout ce que j'ai pas cliqué dessus depuis au moins 2 ans. Si j'ai pas cliqué sur un fichier depuis 2 ans, commençons par ça, télécharge-moi-le. Il m'a libéré 6 gigs dans mon ordinateur d'une shot, comme ça. Après ça, j'ai dit, j'ai des affaires pêle-mêle dans mon ordi à travers, mettons, les deux compagnies que j'ai, ma compagnie d'immobilier et mes affaires personnelles de mettons, radio-télé. Il dit, prends tous mes documents de finances personnelles, mets-les dans un dossier. Peux-tu renommer les fichiers avec l'année et la nature du dossier, s'il te plaît? Fais la même chose pour ma compagnie 44 Médias, qui est ma compagnie, mettons, de télé-radio. Et fais la même chose pour ma compagnie d'immobilier, s'il vous plaît. Paf, enter. Il dit, parfait, je te reviens quand c'est prêt. 35 minutes après, je reçois une notification qui dit, c'est prêt. Je vais voir dans mon ordi, tout est placé. Tout est renommé dans mon ordi. J'ai un fichier 2026, impôt Maxime Lalonde. 2025, fichier DM. Après ça, dans l'autre. Tous les documents sont tous placés. J'ai touché à rien. Je dis, parfait, j'ai des photos pêle-mêle dans mon ordi. Es-tu capable de m'y replacer et d'enlever ceux que tu juges non pertinents? Je dis, mettons, là, des photos de rien. C'est des photos de moi et mes enfants, je veux les garder. C'est des photos de moi au travail, radio, télé, je veux les garder. C'est des photos de peu importe. Il dit, peux-tu mes enfants? Écoute, il m'a tout placé par dossier, photo personnelle, photo famille, photo travail, il a tout effacé le reste. Il m'a tout ramassé. J'ai plus rien de pêle-mêle dans mon ordi. Je dis, parfait. Peux-tu nettoyer mon courriel? J'ai 6000 courriels. Peux-tu nettoyer mon courriel, me faire un courriel pour ça, un fichier de courriel pour ça, enlever tout ça et peux-tu me désabonner de toutes les newsletters auxquelles j'ai été abonné? Parfait. Enter. 20 minutes après, il m'a désabonné de 135 newsletters auxquelles j'ai été abonné. Il a fait un ménage dans mon courriel, il a délité 3000 courriels, il a replacé toutes mes affaires. Puis j'ai des dossiers maintenant, dossiers comptables, dossiers ci, dossiers ci. Ça m'aurait pris, Fred, 1 mois et demi faire ça. Ça me fait capoter.
2: Non, ça t'aurait pris une secrétaire, ça t'aurait quelqu'un qui aurait fait ce job-là pour toi. Ben oui. Fait que j'espère qu'ils vont te charger 40 quelques mille par année, le prix d'une bonne secrétaire, là. C'est ça que ça va utiliser. Parce que dans le fond, c'est ça que ça fait. C'est que ça prend la job de quelqu'un qui pourrait très bien faire ça, gérer tes affaires pour toi.
1: Mais ça vient de le faire.
2: Qu'est-ce que tu fais avoir 6000 courriels dans ton affaire? C'est beaucoup trop, Max.
1: C'est beaucoup trop de courriels. Mais justement, là, j'en ai 4000.
2: Fait que arrête d'archiver des affaires qui te servent à rien.
1: Lentement, mais sûrement, on va s'y rendre. Puis là, hey, j'ai même créé une tâche à chaque fois que, là, tu vois, t'es même dans une règle de courriel.
2: Ah,
1: oh,
2: non.
1: Mais attends, j'ai un dossier Arsenal, j'ai un dossier BPM, j'ai un dossier, mettons, à Amazon.
2: Ouais.
1: À toutes les fois que je reçois un courriel, mets-moi-les dans ce fichier-là. Fait que, mettons, Fred Côté, Martin Tremblay, les gens qui travaillent ici, tu m'envoies, bang, tu tombes dans un dossier tout de suite. C'est sérieux? Je trouve ça exceptionnel.
2: Hey, c'est le fun comment t'essayes de me le vendre puis comment que moi, c'est certain que j'adhère pas à ça. À zéro. On en a parlé avec François Charon hier puis je savais même pas que ça venait de Meta. Je pensais juste que c'était une intelligence artificielle. En sachant que ça vient de Meta, c'est encore pire. Parce qu'eux autres, c'est une gang de...
1: Ça va, M. Côté?
3: On va prendre un café!
1: Parfait. De ce que je comprends, c'est que tu n'utiliseras pas Muse.
2: Zéro, mon ami.
1: Parfait. Mais ça marche bien quand même, fais-je te le dire.
2: Tant mieux pour vous autres.
1: OK. L'avez-vous essayé? 1-5-5-4-0-7-2-3-4-6, bougez pas, on vient.

0: Francis de Grandbré avec si j'avais su dans vos 100 000 matins.
1: C'est ça que vous allez tout dire un jour. Si j'avais su, hein, ce que ça me donnerait la maudite intelligence artificielle, c'est ça que ça aurait donné. Que j'arrête.
0: Moi, ça me fait rire à quel point t'es réticent alors que pourtant.
1: Ah, je sais, moi, me faire rentrer ça dans la gorge. Moi, manger une claque d'en face à un moment donné. Tout le monde va être là-dessus. Hey, mes enfants, puis tout le monde, puis ça va être. Hey, yeah, yeah. Puis moi, je vais être là. Je sais bien comment ça va finir. Je sais bien comment ça va finir cette histoire-là, là, t'inquiète. Mais c'est pas grave. Comme le fameux village gaulois, je vais résister à l'envahisseur jusqu'à la fin.
0: Mais honnêtement, c'est extraordinaire.
1: Eh oui, c'est vrai.
0: Pour vrai, là, j'ai passé.
1: Mais non, tu me l'as montré, Max, puis ça roule, puis tu sais, tu m'as. C'est quand même extraordinaire. C'est juste que c'est un peu épeurant.
0: C'est épeurant. C'est épeurant, sauf que, tu sais, comme je te dis, moi, j'ai donné accès à mon ordi, ben, à mes affaires, ben, j'ai rien à cacher. Je veux juste que tu m'aides à classer des affaires que je. Hey, écoute, rapidement, là, j'ai fait une affaire hier, j'ai un document de dépenses à remplir pour un remboursement, pour un projet cet été. Je vais fouiller dans mon courriel, trouve mes factures d'hôtel de ces dates-là, j'ai donné une photo de la tournée sur des golfés que j'animais. Et si j'ai mangé au restaurant à cette date-là, puis si j'étais à l'hôtel à cette date-là, sors-moi là, s'il te plaît. 10 minutes, j'avais un dossier, toutes les photos en PDF.
1: Un comptable fait ça aussi, juste de même.
0: Oui, mais ça coûte 700$, ça prend un mois.
1: Ouais. Combien tu penses que ça va te coûter, ça?
0: Là, ça me coûte zéro.
1: Ouais, c'est ça. Pas mais un jour, ça va te coûter plus que 700$. Ah, arrête donc! Ah oui, on s'en va aux nouvelles.
0: On s'en va aux nouvelles.
1: Arrête de nier,
0: on s'en va aux nouvelles.
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4: Bon vendredi, ici Louis-Philippe Arnois Harel. Le nouveau chef de l'opposition officielle à l'Assemblée nationale, Charles Milliard, a réuni ses troupes hier sur la rive sud de Montréal. Il n'a pas fermé la porte à une réforme du mode de scrutin, estimant que la formation d'un gouvernement avec 28% du vote pose des questions légitimes. Monsieur Milliard dit vouloir collaborer avec le gouvernement de Paul Saint-Pierre Plamondon, tout en rappelant que la confiance de l'opposition officielle se mérite. Il écarte toutefois le débat sur l'abolition de la monarchie, qu'il qualifie de dossier identitaire de diversion, et se concentre désormais sur la formation de son cabinet fantôme. Statistique Canada publiera ce matin ses dernières données sur l'emploi. Un sondage Reuters auprès d'économistes prévoit que les employeurs ont créé 9 200 emplois en septembre, ce qui représente un léger rebond après la perte d'environ 42 000 en août. Ces données constitueront le dernier aperçu du marché du travail dont disposera la Banque du Canada avant sa prochaine décision sur les taux d'intérêt le 28 octobre. La Banque centrale maintient un taux directeur inchangé de 2,25% depuis environ un an, mais les anticipations du marché ont évolué ces derniers temps, laissant entrevoir une légère augmentation de la probabilité d'une hausse dans un avenir plus proche qu'éloigné. Et le réseau Action Climat Canada, qui rassemble près de 200 organisations au pays, a publié un rapport sur les projets qui ont le potentiel de renforcer la sécurité énergétique et de rendre la vie des Canadiens plus abordable. Le document fait l'inventaire de 110 projets de production d'énergie propre ou de transport d'énergie en phase de préconstruction à travers le pays. L'un des objectifs de la démarche est de démontrer que le Canada peut réduire sa dépendance aux combustibles fossiles comme le pétrole, le gaz naturel et le diesel tout en stimulant l'économie. Par exemple, une ligne de transport d'électricité entre la Nouvelle-Écosse et le Nouveau-Brunswick générerait 587 emplois et 105 millions de dollars de PIB. C'est ce qui complète vos actualités Arsenal Média. Passez une bonne journée sur nos ondes.
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6: Le Canadien hier affrontait au Centre Bell les Prédateurs de Nashville. Le Canadien qui avait subi deux défaites consécutives avant le match d'hier. Tout semblait bien aller. Une première période du tonnerre. Le Canadien qui dominait les Prédateurs. À un certain moment, là, c'était comme 15 à 3 les tirs. Ça se poursuivait comme ça. Jusqu'à temps qu'à un moment donné, on sait pas pour quelle raison, ben la chaîne a un peu débarqué. Une couple de mauvaises pénalités et les Prédateurs sont revenus de l'arrière et finalement ont gagné 5-2. Bon, le pointage indique pas vraiment l'allure du match.

0: il a fait quelque chose dans ses culottes. Je dis pas comme Gilbert, là, mais,
1: oh, oui.
0: Mais c'est ça qu'il a fait. Il l'a laissé aller. Tiens, prends-la, la rondelle, Josh.
1: Je prends-la, ça donne.
0: Je l'avais pas, moi. Surtout, je veux pas manger ton coup d'épaule. On va écouter Martin Saint-Louis hier après le match.
2: Non, on méritait mieux que ça. 5 contre 5, c'est une meilleure game. Faut améliorer nos unités spéciales. C'est pas mal là.
0: Moi, ce qu'il faut que tu améliores, c'est surtout de ne pas pogner de pénalité parce que visiblement, je comprends pas. Le Canadien aurait dû fermer ça hier à 2-0. On aurait dû continuer. On aurait pu mettre 3-4-0 pour fermer le match. Ben, on a comme. OK, 2-0, là, on ferme le match puis on essaie de rester comme ça jusqu'à. Hey, on était en fin de première période. On aurait dû continuer de rouler sur les pauvres prédateurs qui n'étaient pas là en début de match. Bref, prochain match du Canadien, c'est samedi contre les Red Wings de Détroit. Du côté du baseball majeur, hier, il y avait un match, le dernier match de série, là, qui n'est pas encore terminé. Et les Guardians de Cleveland, finalement, ont égalisé la série. C'est maintenant 2-2 entre Cleveland et les White Sox de Chicago. Il y aura un match ultime samedi pour savoir qui va affronter les Rays en finale de la conférence américaine, de la Ligue américaine. Et sinon, dimanche, ça commence dans la nationale, les Dodgers de Los Angeles qui affrontent les Brewers à Milwaukee. Et dans le match traditionnel du lundi soir, du jeudi soir dans la NFL, les Buccaneers de Tampa Bay ont gagné 24-16 contre les Cowboys de Dallas.
1: OK, Gilbert Dallam se rend dans les prochaines très trottes de lui jaser de ce match-là hier. Le Canadien qui va retrouver les Red Wings de Détroit demain samedi au Centre Bell. Après ça, les Sabres au Centre Bell. Puis après ça, sur la route du côté de Washington. C'est l'horaire pour les prochains jours pour les hommes de Martin Saint-Louis. On lui jase après Cameron Woodcombe. Voici Kingdom of Fear tout de suite à haut.

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1: La game. Oh. Oh, à la game de ce matin, Gilbert Delorme est là. Salut, Gilbert.
2: Comment ça va, les gars, ce matin?
1: Ça va bien, toi?
2: Pas trop découragé de la défaite du Canadien hier, les boys?
3: Juste assez.
1: Non, mais pas découragé, parce qu'on a vu des belles affaires en 5 contre 5. Moi, hier, quand j'ai vu les lignes sortir, j'ai fait « Ah, ouais! » OK, là, on a brassé la soupe.

0: on a joué avec les lignes, puis tu sais, honnêtement, le deuxième trio de Josh Anderson, hier, il était partout.
1: Ouais, ce trio-là était très bon, puis c'est malheureux parce que moi je pense qu'on aurait dû se bâtir une avance là, peut-être insurmontable là, durant ce match-là, parce qu'on voit très bien pour un bout de temps, on a laissé les Preds rentrer dans le game avec des pénalités, puis ils ont un bon jeu de puissance, ils vont bien jouer à rondelle, puis je complique pas la vue sur le jeu de puissance, on a vu qu'est-ce qui est arrivé hier, des gars devant le net, fait dévier des shots, puis tu sais, tu peux pas vraiment défendre ça, mais Faut bâtir là-dessus. Moi, je pense que c'est faut bâtir là-dessus. Puis je parlais avec Fred avant de rentrer en onde. Il faut essayer de maintenir pour 60 minutes aussi. Là. Tu joues un club comme les Prédateurs de Nashville. C'est pas en toute honnêteté, là, puis en tout respect, c'est pas un gros club. Pile-le d'en face. Pile-le. Lâche pas. Mets-le de la pression tout le temps et tout ça. On a joué un bon match, mais Colin Levin, ça nous prenait le ça nous prenait le killer goal à un moment donné. Ouais. Tu sais, c'est deux. Regarde,
0: hey, Josh Anderson l'avait au bout de son bâton, m'a amené cela.
1: Ouais, mais ça, c'était le but. Ça, c'était 2-2 à ce moment-là. C'était 2-2. Il s'est échappé là, ouais. Vers la fin de la troisième période. Puis Josh, il a tellement souvent des échappés comme ça, mais il est Colin qui est.
2: Il est pas marqueur, hein?
1: Il a de la misère à finir. Mais il joue une bonne game. Ouais. Il joue une bonne game. Puis malheureusement, on a vu encore une fois un bâton paresseux là, de la part de Mike Matheson. Là. Il restait 4 minutes et 29 secondes à la game. Tu sais, d'un patin du joueur des Preds dans zone neutre. Ça lui donne un power play. Puis, ils ont un bon power play.
0: Stamkos sait quoi faire, là.
1: Ben, je peux pas dire ça. Les gars se dirigent devant le filet. Puis, tu sais, puis Roman Yossi en arrière, lui, il se pose pas de questions. J'ai le puck, je vais l'envoyer au net. Puis, les gars vont se présenter devant le net. Puis, on fait dévier des shots. Tu sais, deux fois, deux buts similaires hier. Tu sais, des déviations comme ça, là. C'est malheureux parce que moi, je pense qu'on méritait un meilleur sort.
2: La punition de Matheson, par exemple, ça commence dans la zone. Il est tout seul, il essaye de passer. Il y a deux joueurs là, il perd la puck à l'entrée de zone. Là, il revient pour essayer de racheter son erreur. Puis là, c'est là qu'il est obligé parce qu'il est en retard sur le gars. Fait qu'il est obligé d'utiliser son bâton. Puis il l'utilise.
1: T'as raison. On essaie d'avoir. C'est peut-être d'en faire trop. Puis Mike Matheson, il a un bon patin. C'est sûr que la plupart du temps, il va récupérer tout ça. Mais en même temps, tu sais, faut gérer la game, Fred, de la bonne façon. T'sais, moi, en tout cas, comme défenseur, il reste en dedans de 5 minutes de la game, c'est 2-2. Ben, je regrette parce que je prends pas de chance.
2: Yeah,
1: oui. Je prends pas de chance, je garde le jeu devant moi. Si j'ai le puck à la ligne bleue, t'sais, Lane Hudson le fait, mais il n'y a pas bien de gars dans la ligue qui peuvent faire des choses comme ça. Je prends pas de chance, mets le puck profondément, va travailler en fond de territoire. Puis ça allait quand même assez bien. Notre cycling game était bonne hier. T'sais, les gars, on avait des jambes.
0: Là, on les ouvre
1: la porte. C'est des buts gratis. C'est des buts sur le powerplay, c'est des buts gratis. Ils ont un bon jeu de puissance. Ils attendent juste ça. Puis c'est ce qui est arrivé hier. Malheureusement, moi, dans la game, j'ai dit, Colin, c'est 2-2. À date, on domine, c'est 2-2. C'est pas correct. C'est pas normal. Puis c'est une game dangereuse. Puis Fred, tu m'en parlais tout à l'heure avant de rentrer en onde. C'est ça qui arrive. Un club qui joue sur la route comme ça, là, eux autres, là, ils jouent une game de route. Là. On en anglais, ils avaient ça, un road game. Là. Hey, nous autres, on reste accrochés jusqu'à temps qu'on reste accrochés, on reste accrochés. Et un moment donné, regarde, ils nous donnent une petite chance, une punition, on a un power play. Let's go, les boys, on peut gagner la game. Ils méritaient-tu la game? Peut-être pas, mais en même temps, c'est opportuniste au coton de la part des Prédateurs de Nashville.
0: Mais non, c'est sûr. Puis tu sais, dans tout ça, Gilbert, moi, ce que je retiens, c'est qu'on regarde le calendrier dans la Ligue nationale de hockey après 4 ou 5 matchs, dépendant des clubs. Les Sénateurs d'Ottawa sont premiers dans l'Atlantique, 3-1-0. Le Canadien est 7e, 1-2-1. Derrière le Canadien, les Wings qui viennent samedi. Toronto, 2-2-1. Tu sais, c'est comme pas le portrait espéré dans l'Atlantique après quelques matchs.
1: Ben non, non, pas vraiment. T'sais, on voyait pas ça. Après 4 games, le Canadien, on le voyait pas là. On pensait, tu sais, ça nous prenait un départ canon. On n'a pas ça cette année, les gars. On n'a pas un départ canon cette année, là. T'sais, fait que va falloir gagner du terrain, va falloir gagner, remporter les matchs qu'on doit gagner. T'sais, hier, là, les boys, là, hier, là, c'est une game qu'on se devait de gagner. Je comprends là qu'on n'a peut-être pas été chanceux, puis les Preds ont été vraiment opportunistes. Mais en même temps, tabarouette, là. Hey, pêche sur le gaz, puis lâche pas. Ils touchaient pas au puck, les Prédateurs de Nashville, hier. Dans la première moitié de la game, ils touchaient pas au puck. C'était le temps de lui plier d'en face, puis de se séparer pas mal, puis de s'en aller avec la victoire. Puis on les laisse On les laisse s'accrocher. Une pénalité là. Hop, une autre pénalité là. On ça tue un peu le momentum du Canadien. Hop, un power play goal. Hey, on est encore dans le game. T'sais, on se fait déclasser complètement, mais on est encore dans le game. Hey, on lâchera pas, les boys. On lâchera pas. On a une chance d'aller chercher des points sur la route. Let's go, on y va. T'sais, l'instinct du tueur, là, faut vraiment s'accaparer de l'instinct du tueur. Puis quand on a une chance de lui plier dans la gorge, il faut lui plier dans la gorge puis aller chercher le but qui va faire mal, le but qui va faire en sorte qu'ils vont se dire « Ah, de la merde, on jouerait une autre fois, puis c'est terminé, bonsoir, à soir. »
2: Ben, Gilbert, c'est sûr, les Prédateurs de Nashville ou le Canadien de Montréal, tu sais, c'est de la faute à qui? Parce que le Canadien de Montréal, la moitié de la game, avait 25 tirs. En ligne de même, s'il continuait, on finissait au poteau de 50. Finalement, on a fini à 34. Fait que la deuxième moitié de game, les Canadiens ont comme... C'est-tu le Canadien ou c'est les Prédateurs qui ont dit « Garde, on est encore dedans, puis on pousse. »
1: Ben, c'est plus les Prédateurs qui étaient dedans, puis on va pousser un petit peu plus. Puis en même temps, Fred t'accorde un but avec le zéro. Tu joues pas de la même façon, tu es un petit peu plus nerveux. Puis moi, j'aurais aimé que le Canadien continue à peser sur le gaz pendant toute la game. Parce que les Prédateurs de Nashville, les gars, là, pour je te dirais, là, pour un bon... 37, il n'y avait pas de réponse. Il n'y avait pas de réponse pour le Canadien. Zéro. La vitesse, l'exécution du Canadien, il n'y avait aucune vitesse. Il y avait un club sur la glace hier pendant une bonne partie de la game. Un club sur la glace, mais finalement, tabarouette, les Preds qui s'accrochent. On score un but là, on s'accroche. Oh, une autre punition, on en score un autre. C'est ça, les Prédateurs de Nashville. Puis le Canadien, est-ce que c'est un manque de maturité? Il va falloir développer cet instinct du tueur-là, les gars. Puis quand on a la chance de en anglais, on dit de put the game away, là, de vraiment là, de fermer les livres, là, fermer les livres. Il va falloir fermer les livres parce que ça, là, c'est important pour un club qui espère avoir beaucoup de succès là, dans les séries.
0: Ouais, puis ça va être intéressant de voir comment Martin Saint-Louis va arranger son alignement pour demain contre les Wings. Est-ce qu'on garde la même chose vu que le deuxième trio a eu beaucoup de succès? J'ai bien hâte de voir comment on va sortir.
1: Moi, hier, les gars, tu sais, point positif, j'ai trouvé que, tu sais, Harbour, on savait pas s'il était pour jouer à la game, va-tu jouer, jouera-tu pas. Moi, j'ai trouvé qu'il y a eu un très bon match hier, Harbour, Jacky. Tu sais, il a pogné un 10, ça, tu vas me dire, en fin de deuxième, là, tu sais, ça, c'est des choses qui arrivent, mais tu sais, pour le restant, moi, j'ai trouvé qu'il a bien bougé sa rondelle, il a steppé up dans son nœud et tout ça, fait que ça, c'est encourageant. Fait que, tu sais, le fait de l'avoir laissé dans le line-up, puis d'y avoir donné de la glace, puis même, on l'a même utilisé un peu en désavantage.
0: De très bon hier.
1: Ouais, il était bon, fait que ça, c'est encourageant. C'est encourageant, mais en même temps, les gars, ça prend l'instinct du tueur. T'es à 2-0, mets ça 3-0. Bonsoir.
0: Ouais, ça,
1: on
0: c'est...
1: va perdre les livres, on s'en va se coucher. That's it.
2: Il faut que ça soit toi qui allais montrer ça, Gilbert, parce que toi, tu l'as, l'instinct du tueur, Gilbert.
1: Moi, il va dire une affaire, Fred, c'est un gros doux. Moi, je suis pas trop de tueur.
2: Arrête, j'ai vu donner des cross-checks à Max Lalonde dans le studio avec les bâtons Sherwood. T'es encore capable, Gilbert. Arrête.
0: Hey, Gilbert, merci de ton temps. On se voit tantôt.
1: OK, bye les boys. Salut.
0: Salut, Gilbert Delorme. 7h16 minutes en musique, c'est Corias. Lendemain, lui, va en avoir un difficile. Mike Matheson, là.
2: Ouh,
0: dur, là. C'est pas son style, en plus. On écoute ça tout de suite. Les meilleurs de musique, c'est haut.
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1: 7h18 minutes dans vos 100 000 matins. Dans les prochaines minutes, est-ce que vous êtes généreux sur le pourboire? Si oui, où? Puis sinon, où? Dans quelle situation? Parce que là, le Québec va nous proposer une nouvelle loi, le projet de loi 72 sur le pourboire. Et la façon dont on nous présente le pourboire sur les terminaux, là, la machine qui fait en sorte que vous pouvez payer avec la carte, les options sont en train de changer. Puis il y a du monde qui sont vraiment pas heureux de ça. Je vais vous expliquer un peu, on s'en va où avec ça. Puis j'ai hâte de vous entendre là-dessus sur ce changement à venir dans nos habitudes de paiement. Pour les pourboires au Québec, on fait ça au retour, je sais pas.
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1: Ici Michel Scarpino, voici le bilan de l'actualité. Tout d'abord, des skieurs de fond demandent à Ville de la Tuque d'abandonner le volet résidentiel de son projet d'agrandissement du parc industriel près de la rue Marie-Rollet. Dans une lettre signée par une centaine de personnes, le groupe affirme qu'il accueille favorablement le projet d'agrandissement du parc industriel, mais que si la Ville suspend le projet résidentiel, cela donnera le temps nécessaire de trouver une solution de relocalisation réaliste. L'établissement d'un quartier résidentiel dans ce secteur priverait, selon le groupe, les amateurs de ski de fond de plusieurs sentiers, dont des pistes d'entraînement. Un des initiateurs, Gérard Desbiens, mentionnait qu'au cours de l'assemblée d'information qu'a récemment tenue la ville, on avait appris que le projet de pisciculture de Naïade, s'il se réalisait, entamerait une partie des pistes. Ville de la Tuque avait mentionné que l'horizon pour l'aménagement d'un quartier résidentiel dans ce secteur était lointain. Les amateurs de ski de fond ont tenu à faire parvenir la missive à la Ville en vue de la prochaine assemblée du conseil municipal du 20 octobre, au cours de laquelle les élus devraient donner plus de détails sur l'orientation de ce projet. Le mois de septembre a été relativement calme pour la Sopfeu. 29 incendies ont été répertoriés qui ont affecté 1,5 hectare de végétation en zone de protection intensive. La moyenne des 10 dernières années se situe à 31 feux qui ont brûlé 84 hectares et demi de boisés. On indiquait que même si les températures ont été supérieures aux normales saisonnières, le taux d'humidité généralement élevé avait marqué le début de septembre, ce qui a limité l'éclosion d'incendies. Toutefois, même si l'automne s'installe, la saison des feux n'est pas terminée. La SOPFEU indiquait que la période de la chasse et la fermeture de chalets entraînent encore de nombreuses activités en forêt qui peuvent être à l'origine d'incendies de cause humaine. Ça complète le bilan de l'actualité Arsenal Média. 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
2: La Tuque, présentement, c'est pas chaud chaud. On a juste 5 degrés au cœur de la ville. Ça va se réchauffer un petit peu, là, mais pas tant que ça. On prévoit un maximum à 10. On est un petit peu en dessous des normales de saison. Les nuits sont froides. La nuit prochaine, on prévoit que ça tourne autour de zéro. Puis c'est comme ça aussi là pour les prochaines nuits. Aujourd'hui, on prévoit un ciel généralement nuageux avec 40% de probabilité d'averse. C'est comme ça pour toute la journée. Demain, c'est super beau. Maximum 13 soleil, maximum 20 soleil pour dimanche. Malheureusement, c'est le retour de la pluie pour lundi. 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Merci d'être là ce matin. Bonne journée.
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4: 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Oh. Les options là pour boire, souvent, là ça commence à 15%. J'ai vu des places que ça commençait à 18. Là, il y a un projet de loi présentement où ça fait en sorte que les gens qui travaillent à pourboire pourraient en recevoir beaucoup plus. Je vous résume ça dans les prochaines minutes. Manquez pas Jean-François Dumas d'Influence Communication qui s'amène également dans une vingtaine de minutes.

0: Des fois, on vous remet le terminal pour payer. Là, vous avez acheté n'importe quoi, puis vous êtes dans un service à la clientèle, un endroit où il y a le service à la clientèle au comptoir. Vous allez dans un café, puis là, on vous tend. Vous avez pris un café, une brioche, peu importe. Là, ils l'ont réchauffé, ils vous ont préparé ça, ils vous le donnent. Et ils vous tendent le terminal. Et là, le terminal, ça dit 15 % bof, 18 % très bon, ou 20 % exceptionnel, ou 22 % exceptionnel. Ça va être interdit. Ça va être interdit. On ne pourra plus mettre des commentaires comme très bon, comme ci, comme ça. Ça va être neutre. Ça va être comme 15, 18, 20. Et on va calculer maintenant avant la taxe, le montant. Je donne un exemple. Si vous devez payer 10$ au restaurant, le pourboire suggéré de 15 % sera désormais de 1,50. Avant l'adoption de la loi 72, c'est généralement calculé selon le total après les taxes. Fait que ça forçait le consommateur à débourser, justement.
1: À donner du type ses taxes.
0: Ben, c'est ça. Fait que dans le fond, ton assiette est 20$, c'est 15% de 20$, pas de 20 plus les taxes.
1: Ouais.
0: Ce qui est vraiment pas de mauvaise chose. Dans le fond, on veut contrôler ça. On n'est pas encore capable de contrôler le minimum sur le terminal parce qu'un commerçant pourrait mettre 22%, 25, 28, pourrait mettre ce qu'il veut comme sur le terminal. Sauf que le terminal est obligé de te proposer une autre option. Ça, c'est obligatoire. Si vous arrivez sur un terminal, on vous remet le terminal. Il y a trois options, ça part à 20 %. Vous avez le droit de faire refuser puis de dire « je t'en donne pas ». Mais il doit avoir un bouton « autre option » que vous puissiez rentrer 12, 13, peu importe. Parce que c'est un peu rendu abusif.
1: Une façon bien simple de régler ça, Max, ça serait de « il n'y en a pas de suggestions ». Tu sais, rentre le pourboire qu'il y a. C'est que tu mets zéro, tu mets ce que tu veux en termes d'argent. Comme quand on payait cash.
0: Ouais.
1: Tu sais, quand on payait cash, c'était simple, tu payais, t'avais du cash dans tes poches. OK, ben, j'ai un peu de screening. Ou bon, le restaurant, ça m'a coûté tant, ça me coûte 100$, ça m'a donné un 20 de plus parce que j'ai été bien servi. Fait que ça fait 120 au total. Merci beaucoup. C'est réglé. Fait que ça devrait être ça. Là, on a voulu simplifier un peu l'opération, mettre ça plus facile pour les gens pour qu'ils utilisent leur carte. Mais c'est ça, ça devrait être, il y en a, devrait avoir aucune option. Ça, c'est mon opinion.
0: Ben, il devrait en avoir, puis ça devrait donner justement le choix de le faire ou de pas le faire, surtout au restaurant. Surtout au restaurant. T'sais, moi, ce que j'ai hâte de voir, c'est vraiment comment on va gérer dans tout ça, t'sais, les restaurateurs qui, des fois, vont dépasser un peu la ligne dans la mesure où, t'sais, puis... Je comprends là que dans un resto, c'est pas facile. Je comprends que les employés sont payés pour boire. Ça, on le comprend tous. On comprend tout ça. Mais à un moment donné, c'est que le consommateur, si tu veux qu'il revienne, faut pas non plus qu'il ait l'impression que tu le prends pour un cave.
1: Effectivement.
0: Fait qu'il y a beaucoup de ça là-dedans. Mais cette loi-là, la loi 72, a beaucoup de bons pour ça. Est-ce que vous typez beaucoup? Tu sais, mettons, Fred, c'est quoi? C'est-tu la qualité de la nourriture? C'est-tu le service? Mettons,
1: c'est
0: un restaurant assis, là.
1: C'est le service. Ça a tout un rapport avec le service.
0: Parce que moi, il y a des restaurants qui sont excellents où j'ai eu un service de marde et je ne retournerai plus jamais. Jamais.
1: Vois-tu, ça déjà, c'est une bonne marque de dire, regarde, moi, je retourne plus là parce que c'est mauvais, j'ai été mal servi, peu importe la raison. En plus de ça, moi, j'ai de la misère parce que j'ai travaillé dans la restauration. Fait que de donner zéro parce que je suis pas satisfait de la bouffe, je suis pas satisfait du pourboire, m'a donné un strict minimum parce que maintenant, les serveurs et serveuses sont imposés sur 8 % de leur vente totale.
0: Ouais,
1: je sais pas si c'est encore comme ça, mais moi, quand j'ai quitté la restauration, c'était comme ça. On nous avait imposé. Moi, j'ai travaillé des années à tu sais, le type n'était pas imposé zéro. Mais j'ai dit comment qu'on a fait de l'argent dans ce temps-là. Mais, fait que j'en donne toujours un peu. Mais si j'ai à donner vraiment pas beaucoup, je vais le dire pourquoi j'en donne pas beaucoup.
0: Ouais, c'est ça. Ouais, puis c'est normal.
1: La personne s'améliore un petit peu, tu sais. Essaye d'en avoir un peu plus la prochaine fois. Prends mes conseils, puis...
0: Moi, ça va être souvent juste un minimum. C'est arrivé récemment, on était dans un resto, puis c'était pas facile. Le resto, la bouffe était excellente, mais la serveuse, les moments, c'était pas ça. Fait qu'on a laissé 15 % puis on est parti.
1: C'est quand même 15 %. T'as quand même été généreux.
0: C'est le minimum pour moi, 15. C'est comme le minimum plancher là, que dans ma tête, c'est acceptable. Mais je suis curieux de vous lire un 855-407-2346. Est-ce que vous êtes généreux sur le pourboire? Et comment? Et qu'est-ce qui ferait en sorte que vous en donneriez moins ou que vous en donneriez pas? Écrivez-nous un 855-407-2346. Voici ma chanson préférée cette année à la radio. C'est Chris Stapleton avec Mumford & Sons. Ça s'appelle Ear. 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

0: Très haut d'ordre, Jean-François Dumont, sur ce qui a retenu l'attention cette semaine. Est-ce que le Canadien a passé par-dessus la politique ou est-ce que la nomination du nouveau PM a passé par-dessus le Canadien? Parce que là, c'est les deux en même temps. Les élections lundi, le match d'ouverture du Canadien mardi.
1: Ça va être assez égal.
0: J'ai hâte de voir ça se situe où. Jean-François Dumont d'Influence Communication s'amène avec nous autres dans les prochaines minutes. Restez là.
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3: Très content de lui jaser, Jean-François Dumont, d'Influence Communication. Salut.
4: Salut, ça va bien?
3: Hey, écoute, la campagne électorale est terminée. On est parti pour au moins 18 mois, fait qu'on est correct.
4: Hey, franchement.
3: As-tu déjà vu ça de ton vivant, toi, Jeff, un parti passé d'une soixantaine de sièges à zéro?
4: Non. J'avoue que c'est fort. Tu sais, je veux dire, un des bons gags que j'ai vu, tu sais, on a vu toutes sortes d'affaires sur les réseaux sociaux cette semaine, c'était pas Coke Zéro, c'était CAC Zéro.
3: La CAC Zéro. Ah, ça, c'est bon.
4: Mais heureusement, c'est fini. Enfin, c'est terminé, la fameuse campagne électorale. Les mêmes thèmes sont venus à peu près tout le temps au courant de la campagne, mais il y a une chose qui m'a frappé. C'est que peu importe la région, les régions ont été évincées de la campagne électorale.
3: Ouais.
4: Les nationaux, ça a été la même chose. La pauvreté, les Autochtones, les aînés, les jeunes, tous des thèmes liés au tissu social qui ont été évincés au profit de quoi? Ben de la souveraineté, mais de la souveraineté comme étant un épouvantail, parce que c'est pas les péquistes qui ont parlé le plus de souveraineté, ce sont leurs adversaires, bien sûr. L'économie, la culture, la langue, la santé... Ça a été dominant tout au long de la campagne, mais ça a été une campagne plate. Plate dans le sens que on n'a pas appris grand-chose. Il n'y a pas eu vraiment de projet de société. On remplissait des trous. On a parlé de Donald Trump pendant toute la campagne, oui. Mais des choses qui nous intéressent, qui nous touchent, et nous, en région, de sentir que les politiciens sont là pour nous parler, mais également avec un projet de société à nous proposer, non. Ça, c'est pas arrivé. Fait que, il était temps que la campagne se termine. Il était temps qu'on passe à d'autres choses. Et la semaine prochaine, vous allez voir, à chaque semaine, il y en a qui se mettent le pied dans la bouche et disent des niaiseries dans les médias. On va en parler. Ça va faire différent de la campagne électorale qui était bien plate, qui était temps que ça finisse.
3: Ouais, sûrement. Puis, tu sais, dans les thèmes qui sont ressortis, tu nous as préparé un palmarès des nouvelles qui ont retenu l'attention dans la campagne électorale.
4: Oui, et essentiellement, la nouvelle dans la campagne isolément, parce qu'un thème, c'est un ensemble de nouvelles qui sont regroupées, et les nouvelles dont on a le plus parlé, la nouvelle numéro un, ça a été le vote par anticipation. C'est même pas le scrutin, vote par anticipation avant l'élection, avant le jour du scrutin du 5 octobre. Après ça, c'est les chefs qui se préparaient au dernier débat. L'autre, c'est les débats précédents à TVA et Nouveau. Les allégations d'ingérence américaine. Comme tu vois, on regarde tout ça, là, il n'y a rien pour les régions. Il n'y a rien pour nous autres. Il n'y a rien pour la Montérégie. Il n'y a rien pour n'importe quelle région partout au Québec. Il n'y a rien non plus pour les candidats régionaux. Donc, les gens qui nous écoutent, je comprends qu'à un moment donné, on devient sceptique. Puis je comprends à un moment donné qu'on devient un peu... On est déçus de nos politiciens, de notre classe politique, mais également de la façon... Parce que là, tout ce que je vous dis, c'est pas nécessairement juste la faute aux politiciens, c'est également de la faute aux médias. Parce que les médias qui... Donc, tout ça fait en sorte qu'on se détache, on se démotive, on se démobilise, malheureusement.
3: Jeff, c'est pas un peu normal dans une campagne comme celle-là de parler des grands enjeux globaux pour la province au complet, puis après ça, une fois les candidats élus, de là retourner sur le terrain puis de gérer dossier, par région. Tu sais, Bernard Drinville, je pense qu'il en a parlé, là, après avoir mangé une retentissante volée, là, on lui a posé la question. Le troisième lien, est-ce que ça t'a nuit? C'est sûr que ça m'a nuit, c'est sûr que ça a nuit à Carr. Je continue à dire que, tu sais, le troisième lien, pour les gens de Québec, eux autres, c'est un dossier local. Puis après ça, de région en région, il y a peut-être d'autres choses qui retiennent l'attention dans différents villages du Québec. Mais quand c'est la campagne, tu sais, c'est un peu normal qu'on parle de la province en général?
4: Oui, sauf que, je te donne un exemple. Je parlais à des collègues à toi du réseau tantôt sur la Côte-Nord. Ils n'ont pas eu de visite d'un chef une fois. Personne. Rien. Fait que non seulement les candidats régionaux faisaient pas partie du paysage médiatique, mais même plus que ça, la région en tant que telle, personne s'y est intéressé, on l'a oublié, on l'a mis de côté. Et c'est pas la seule région comme ça pendant toute la campagne. Et c'est ça le point, c'est que avant, dans les médias régionaux, il y avait plus de place pour les candidats régionaux. Et maintenant, on a comme McDonaldisé la campagne. C'est le même Big Mac qu'on sert partout, c'est le même chef qu'on sert partout. En fait, on s'intéresse très peu aux candidats, mais on te met le chef parce que c'est comme si c'est une grosse campagne de pub. Et finalement, le produit, c'est le chef. Et de sorte que beaucoup de gens qui sont allés voter voient les candidats apparaître sur les bulletins de vote et n'eût été des pancartes. Les gens n'auraient même pas su c'était qui des candidats qui s'offraient à eux. On leur a présenté les chefs pendant toute la campagne. Quand c'est le temps de voter, on voit un candidat qu'on n'a pas vu une seule fois dans la campagne. Ouais. En tout cas, moi, chez moi, il y en a... Je travaille de la maison la plupart du temps. Il n'y en a pas un qui est venu sonner. Et je suis certain que dans bien des cas, ça a été un peu la même chose. Les candidats, on les a pas assez vus dans la campagne.
3: Assurément, mais tu sais, il y en a qui ont tenté par le biais des médias sociaux de se faire remarquer. C'est pas tout le monde qui est bon là-dedans ou à peu près, mais c'est la nouvelle façon d'aller chercher le monde. Là.
4: Ah oui, tout à fait, tout à fait. Puisqu'on parle du caractère éphémère de la campagne, c'est-à-dire les candidats et les médias, je t'ai préparé un petit tableau qui pour moi est très révélateur de l'espérance de vie, de la faiblesse des nouvelles. Parce qu'aujourd'hui, en 2026, Max, on nous sert dans les médias, à l'intérieur du premier 24 heures, on sert de plus en plus de nouvelles, mais on te les sert de moins en moins longtemps.
3: Ouais.
4: C'est-à-dire qu'il y a 20, 30, 40 ans, tu avais 85 % des nouvelles qui mouraient en 3 jours. Aujourd'hui, tu as 85 % des nouvelles qui meurent la première journée, dont 75 % en 2 heures seulement. On est bombardé de plus en plus de nouvelles et d'informations. On sait de plus en plus d'affaires, mais on n'a pas le temps de les comprendre.
3: C'est incroyable.
4: Autrement dit, toi, là, avec moi, là, on se parle le matin à la radio, là, on pourrait parler de n'importe quel sujet, mais pas longtemps. Parce qu'on est en surface, on surfe de plus en plus sur la connaissance. On a de moins en moins de temps pour comprendre, pour faire nôtre la nouvelle, pour pouvoir l'intégrer, pour pouvoir porter un jugement. Non, parce que, écoute, quand tu penses que dans les réseaux sociaux, c'est encore pire, tu as 95 % des mots-clés qui vivent et meurent en 1 minute et moins.
3: Hey, c'est incroyable.
4: Alors là, je veux dire, on en arrive avec des chiffres qui sont effarants parce que on nous bombarde de plus en plus de nouvelles. Le produit, c'est la nouvelle, donc on t'en donne en masse pour te garder captif. Mais là, on est tout de suite rendu à autre chose. Tu n'as pas le temps de te forger une opinion, tu n'as pas le temps de comprendre avec détail la nouvelle. On est rendu à d'autres choses. Puis après ça, on se dit, hey, on oublie vite, hein, c'est vrai, cette année est arrivée telle affaire aussi. On a complètement oublié ça. Oui, parce que les nouvelles disparaissent très vite. Et nous, comme citoyens qui écoutons les nouvelles à la radio, les journaux, la télé, à un moment donné, il y a une limite à ce que notre intelligence peut gober et surtout digérer et analyser. Et malheureusement, on se retrouve dans des situations comme ça où la plupart des nouvelles vivent et meurent beaucoup trop vite pour qu'on puisse même nous-mêmes les expliquer puis les comprendre.
3: Non, c'est ça. Très bon, Jeff. Merci beaucoup.
4: Salut, bye. Bonne
3: journée. Salut, bonne journée. Hey, écoute, c'est fou. Le temps de vie des nouvelles, moi, ça me fascine. Toujours intéressant de parler à Jean-François Dumas d'influence communication. Hey, on avait promis qu'on le ferait. C'est là qu'on va le faire. On va jouer à char électrique ou char à gaz
5: vers
3: 8h05 ce matin.
5: Ça va être drôle, ça.
3: On va vous donner des personnalités connues pour pouvoir décider si, selon vous, ils ont un char électrique ou un char à gaz. On fait ça, mais juste avant la musique, Greenwoods avec Tempête, tout ça.

0: Plus loin avec Tempête dans vos 100 000 matins. Si vous avez des noms à nous proposer pour qu'on joue avec, on va le faire dans les prochains, mais j'ai sorti une liste de noms de personnalités connues à qui vont se soumettre au quiz. Char à gaz ou char électrique?
1: Toi ou ChatGPT?
0: Un mix. J'ai pris des noms proposés par Chad, j'en ai mis aussi.
1: Là, vaut au moins un peu de travail là-dessus, de toi, parfait.
0: Ça m'a pris 10 secondes. Pow! Attends, merci. C'est réglé, on fait son retour dans vos 100 000 matins, restez là.
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4: Bon vendredi, ici Louis-Philippe Arnoirel. Le nouveau chef de l'opposition officielle à l'Assemblée nationale, Charles Milliard, a réuni ses troupes hier sur la rive sud de Montréal. Il n'a pas fermé la porte à une réforme du mode de scrutin, estimant que la formation d'un gouvernement avec 28% du vote pose des questions légitimes. M. Milliard dit vouloir collaborer avec le gouvernement de Paul Saint-Pierre Plamondon, tout en rappelant que la confiance de l'opposition officielle se mérite. Il écarte toutefois le débat sur l'abolition de la monarchie, qu'il qualifie de dossier identitaire de diversion, et se concentre désormais sur la formation de son cabinet fantôme. Statistique Canada publiera ce matin ses dernières données sur l'emploi. Un sondage Reuters auprès d'économistes prévoit que les employeurs ont créé 9 200 emplois en septembre, ce qui représente un léger rebond après la perte d'environ 42 000 en août. Ces données constitueront le dernier aperçu du marché du travail dont disposera la Banque du Canada avant sa prochaine décision sur les taux d'intérêt le 28 octobre. La Banque centrale maintient un taux directeur inchangé de 2,25% depuis environ un an, mais les anticipations du marché ont évolué ces derniers temps, laissant entrevoir une légère augmentation de la probabilité d'une hausse dans un avenir plus proche qu'éloigné. Et le réseau Action Climat Canada, qui rassemble près de 200 organisations au pays, a publié un rapport sur les projets qui ont le potentiel de renforcer la sécurité énergétique et de rendre la vie des Canadiens plus abordable. Le document fait l'inventaire de 110 projets de production d'énergie propre ou de transport d'énergie en phase de préconstruction à travers le pays. L'un des objectifs de la démarche est de démontrer que le Canada peut réduire sa dépendance aux combustibles fossiles comme le pétrole, le gaz naturel et le diesel tout en stimulant l'économie. Par exemple, une ligne de transport d'électricité entre la Nouvelle-Écosse et le Nouveau-Brunswick générerait 587 emplois et 105 millions de dollars de PIB. C'est ce qui complète vos actualités Arsenal Média. Passez une bonne journée sur nos ondes.
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6: Le Canadien de Montréal hier recevait au Centre Bell les Prédateurs de Nashville. Tout allait bien jusqu'à la moitié du match. On sait pas pourquoi. Le Canadien était tout fleu, tout flamme. Première période du tonnerre. Fowler arrête tout. L'autre gardien de l'autre bord aussi, ou presque. Là. Le Canadien qui domine les Prédateurs de Nashville. À un certain moment, là, les tirs, c'est comme 25 à 8. Mais finalement, ben tranquillement pas vite, les Prédateurs de Nashville sont venus dans le match, surtout grâce à deux buts en avantage numérique. Tu sais, ils n'ont pas de club à part un avantage numérique où là, ben t'as Yossi, t'as Forsberg, t'as O'Reilly, t'as Stamkos. Tu sais, t'as des gars d'expérience, fait que tu pouvais pas leur donner des avantages numériques comme ça. Bref, le Canadien a perdu, troisième défaite consécutive. Là, on va falloir se reprendre. Samedi, c'est les Red Wings de Détroit qui sont au Centre Bell. Mardi prochain, ce sera les Sabres de Buffalo. Fait que let's go, go Habs go. Hein? Oui. Tu sais, c'est pas là, on panique pas là parce que c'est le début de la saison. Mais quand même, il y a certaines petites inquiétudes là, qui commencent à monter, surtout quand tu perds trois games en ligne.

0: et dans le football américain. Début de la semaine 6, non 5, pardon. J'ai pas mes lunettes. Non, mais pas vrai, parlez pas, toi. À mon âge, là, des 5 puis des 6, ça se ressemble pas mal.
1: Oui, un 5, c'est un 6 à l'envers, hein?
0: Hein? Un 5, c'est...
1: Avec la boule en haut, pis tout
0: mais non,
1: ça.
0: Mais tu sais, t'es pas un 9, là. Tu connais pas de dyslexique, là. Un 5, un 6, c'est... Un jour, tu vas y arriver.
1: Oui,
0: tu vas voir qu'il y a des affaires qui se mélangent rendu à mon âge. Donc, ce match du jeudi soir, pour commencer la semaine 5 dans la NFL, les Buccaneers de Tampa Bay ont battu les Cowboys de Dallas 24-16.
1: OK, il est à 8h04 minutes. Dans les prochaines minutes, on va jouer à char à gaz ou char électrique. Je vous nomme des personnalités connues et vous me dites qui est en fait Fred. Ouais. Selon vous, c'est char à gaz ou char électrique. Puis j'en ai des bonnes. J'ai hâte de vous entendre.
0: Je suis certain que c'est.
1: J'ai hâte de vous entendre là-dessus. On fait ça après. Hey, Alien and Farm.
0: Non, pas de suite.
1: Alors, ça s'en vient, c'est avec Smooth Criminal, putain. Ça, c'est encore mieux, mais ça, Suburb 69, Brian Adams.

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1: J'aime beaucoup ce jeu-là parce que j'avais joué avec Olivier maintenant. Olivier devait remplacer quelque chose. On avait joué à lait de vache ou lait d'avoine. Qu'est-ce que les gens mettent dans leur café par rapport à qui ils sont, à l'image qu'on a d'eux? Parce que souvent, tu regardes quelqu'un et tu fais... C'est-tu vraiment la face que j'ai? C'est-tu vraiment ça? Ça vaut-tu la peine?
2: Ouais.
1: Est-ce qu'on peut juger les gens réellement là-dessus? Et là, j'ai demandé à ChatGPT, j'en ai sorti

0: quelques-uns de me proposer des personnalités connues. Et on va se demander ensemble si cette personne-là conduit un char électrique ou un char à gaz.
1: Parfait.
0: Avec ce qu'on pense de cette personne-là.
1: All right.
0: Partons, Patrick Huard.
1: Ah, un char à gaz.
0: Char à gaz aussi,
1: oui,
0: je pense.
1: Char à gaz, là, Patrick Huard.
0: Pas mal sûr.
1: Il fait un peu mal, Patrick Huard.
0: Véronique Cloutier.
1: Oh, ça c'est bon ça. Non, véhicule électrique, je dirais.
0: Ouais, une Suzuki. Elle a fait des pubs de Suzuki dans le temps.
1: Il y a bien, bien longtemps, puis c'était mauvais, là.
0: OK. Moi, je vais dire char électrique, moi aussi. OK. Georges Saint-Pierre.
1: Ah, ça, c'est une bonne question.
0: Moi, je pense pas qu'il est temps, genre, gros pick-up puis la grosse affaire.
1: Non, moi, non. Je pense qu'il est plus char de lui. Flasheux, mais je pense qu'il est quand même à l'essence. Je vois mal Georges Saint-Pierre. Il faut que ça... Bon, t'sais, quand même un peu de...
0: Non, ouais, je pense que oui. Je pense que c'est char à gaz. Jacques Villeneuve.
1: Char à gaz. Ben là, ça se peut... Tu peux pas... Un pilote de... Quoique... Non, mais... Puis moi, j'avais déjà entendu, j'avais bien été impressionné au début des véhicules électriques, Jacques Duval. Le regretté Jacques Duval, chroniqueur automobile, a dit non, tout le monde devrait avoir des véhicules électriques. En plus de ça, ça marche, là. Tu sais, c'est comme, c'est pas une auto à essence. Faut que, quand t'allumes la lumière chez vous, là, la lumière, elle s'allume tout de suite fort, là, elle monte pas tranquillement. Fait que ça se représente aussi au niveau de la pédale. Fait que ça marche, un char électrique.
0: Mais je dirais quand même,
1: Jacques, peut-être électrique, Gilles, à gaz, à vie.
0: Gabriel Nadeau-Dubois.
1: Un Bixi.
0: On peut se mettre comme une auto dans les choix.
1: Oui, c'est ça. Exactement.
0: Ça va être comme une auto.
1: Oui, c'est quelque chose de genre.
0: Paul Saint-Pierre Plamondon.
1: Ouais, électrique, je dirais.
0: Électrique, ouais, je pense, ouais, pour les nouveaux PM, moi, je pense que oui.
1: Je dirais que la majeure partie des politiciens, là, si t'en as d'autres, là, sont toutes pas mal électriques.
0: Ça dépend. Justin Trudeau, moi, j'aurais dit assis à côté de Katy Perry, qui, elle, chauffe un char à gaz.
1: Ouais, elle est plus masculine que lui.
0: Colin. LeBron James.
1: Waouh, non, ça roule en gros char à gaz.
0: Ça roule en gros, Rolls Royce.
1: Avec bien de la place pour ses jambes.
0: Je vois pas LeBron James chercher sur l'application une place pour aller se brancher quand il fait de la route.
1: Non, moi non plus. Ça, c'est...
0: celle-là, je la trouve vraiment bonne. Mona de Grenoble.
1: Oh boy.
0: Un gros pick-up.
1: Ben, ça dépend. Si c'est Alexandre au sein... En pick-up. Mais Mona de Grenoble. Ouf.
0: Une leaf.
1: Ouais, ou une Beetle avec des cils. Rose. T'es rose flash, là.
0: La perruque rentre pas dans le char. Ouais. Guillaume Lepage.
1: Ah, Guillaume Lepage.
0: Char à gaz.
1: Char électrique.
0: Char électrique.
1: Conscient, image un peu.
0: Ouais, je pense
1: plateau,
0: que oui.
1: Ouais, c'est cool.
0: Éric Lapointe.
1: Je te dirais pas ce qu'il fait avec le gaz, lui. C'est sûr qu'Éric Lapointe est char à gaz,
0: je pense. Marie-Mé
1: à électrique.
0: Je pense que c'est char électrique pour Marie-Mé. OK, bon, Lewis Hamilton.
1: Mais non,
0: char à gaz, c'est ça.
1: Quoique, mais je pense que...
0: Pierre Bruneau.
1: Ouf, c'est une bonne question. En vélo, lui aussi. En c'est vélo. De vélo.
0: Avec Pierre Lavoie, les deux, un arrêt de l'autre.
1: Allons-y donc, yes sir.
0: OK, Pierre Houde.
1: Je le dirais électrique, moi.
0: Je pense que oui.
1: C'est un bon commentateur de sport, mais quand même doux au volant.
0: Ouais, je pense que
1: c'est une personnalité quand même un peu douce en dehors des ondes.
0: Karen Lemar, avec qui on a fait de la radio l'année passée.
1: Ouais, elle est à gaz.
0: C'est genre à gaz.
1: Ouais, je dirais à gaz. Ouais.
0: C'est genre à gaz.
1: Elle a frappé une balle de golf, elle conduit à gaz, c'est sûr.
0: Et on termine avec celle-là, Céline Dion.
1: Elle conduit pas, elle.
0: Non, elle conduit pas.
1: Elle s'assoit dans le char que quelqu'un va y présenter.
0: Qu'on lui prête.
1: Ouais, on ouvre la porte. Céline, électrique ou à gaz? Oh,
0: c'est là-dedans que tu t'en vas à l'hôtel.
1: Voilà.
0: Ouais, fait que, non, mais j'aime ça, ce jeu-là. Le jeu des perceptions, des fois. J'avais Martin et Matt aussi. Martin et Matt, c'est...
1: Moi, je dirais à gaz.
0: Ouais, je pense que c'est à gaz. Lise Morin, je pense que c'est à gaz. Mais ça me semble. Je pense que c'est à gaz.
1: Ouais.
0: OK, la musique de suite, c'est mon

0: 8h16 minutes dans vos 100 000 matins. Gilbert Delhomme, semaine dans les prochaines. On va parler évidemment du Canadien. Hier, défaite à la maison contre les Prédateurs de Nashville. Est-ce que le Canadien va se relever demain contre Détroit? Très hâte d'entendre Gilbert Delhomme dans la game. Avec ça, manquez pas également Lara Gonzalez sur l'heure du lunch avec nous autres dès midi ici à O.
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1: Ici Michel Scarpino, voici le bilan de l'actualité. Tout d'abord, des skieurs de fond demandent à Ville de la Tuque d'abandonner le volet résidentiel de son projet d'agrandissement du parc industriel près de la rue Marie-Rollet. Dans une lettre signée par une centaine de personnes, le groupe affirme qu'il accueille favorablement le projet d'agrandissement du parc industriel, mais que si la Ville suspend le projet résidentiel, cela donnera le temps nécessaire de trouver une solution de relocalisation réaliste. L'établissement d'un quartier résidentiel dans ce secteur priverait, selon le groupe, les amateurs de ski de fond de plusieurs sentiers, dont des pistes d'entraînement. Un des initiateurs, Gérard Desbiens, mentionnait qu'au cours de l'assemblée d'information qu'a récemment tenue la Ville, on avait appris que le projet de pisciculture de Naïade, s'il se réalisait, entamerait une partie des pistes. Ville de la Tuque avait mentionné que l'horizon pour l'aménagement d'un quartier résidentiel dans ce secteur était lointain. Les amateurs de ski de fond ont tenu à faire parvenir la missive à la Ville en vue de la prochaine assemblée du conseil municipal du 20 octobre, au cours de laquelle les élus devraient donner plus de détails sur l'orientation de ce projet. Le mois de septembre a été relativement calme pour la SOPFEU. 29 incendies ont été répertoriés qui ont affecté 1,5 hectare de végétation en zone de protection intensive. La moyenne des 10 dernières années se situe à 31 feux qui ont brûlé 84 hectares et demi de boisés. On indiquait que même si les températures ont été supérieures aux normales saisonnières, le taux d'humidité généralement élevé avait marqué le début de septembre, ce qui a limité l'éclosion d'incendies. Toutefois, même si l'automne s'installe, la saison des feux n'est pas terminée. La SOPFEU indiquait que la période de la chasse et la fermeture de chalets entraînent encore de nombreuses activités en forêt qui peuvent être à l'origine d'incendies de cause humaine. Ça complète le bilan de l'actualité Arsenal Média. 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
2: La Tuque, me semble qu'après une semaine assez ordinaire de météo, on est dû pour un beau week-end. On est chanceux, c'est ce qu'on prévoit. Aujourd'hui, c'est pas encore tout à fait ça, là, mais en fin de semaine, il va faire vraiment beau. Aujourd'hui, généralement nuageux avec 40 % de probabilité d'averse. Maximum 10, on est un petit peu en dessous des normales de saison. Présentement, on a 7 degrés au cœur de la ville. Demain, c'est super beau, soleil maximum 13. Dimanche, soleil maximum 20. Lundi, par contre, c'est le retour de la pluie. 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Bonne journée, merci d'être avec nous autres ce matin.

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1: Pour la game de ce matin, Gilbert Delorme est là. Salut Gilbert!
2: Comment ça va les gars ce matin?
1: Ça va bien toi?
2: Pas trop découragé de la défaite du Canadien hier les boys?
3: Juste assez.
1: Non, mais pas découragé parce qu'on a vu des belles affaires en 5 contre 5. Moi hier quand j'ai vu les lignes sortir, j'ai fait « Ah ouais! » OK, là, on a brassé la soupe. On a joué avec les lignes. Puis tu sais, honnêtement, le deuxième trio de Josh Anderson hier, il était partout.
2: Ouais. Ce trio-là était très bon. Puis c'est malheureux parce que moi, je pense qu'on aurait dû se bâtir une avance, là, peut-être insurmontable, là, durant ce match-là, parce qu'on voit très bien pour un bout de temps. On a laissé les Preds rentrer dans la game avec des pénalités. Puis ils ont un bon jeu de puissance. Ils vont bien jouer à rondelle. Puis je complique pas la vie sur le jeu de puissance. T'sais. On a vu ce qui est arrivé hier. Des gars devant le net, fait dévier des shots, puis tu peux pas vraiment défendre ça. Mais Faut bâtir là-dessus. Moi, je pense que c'est faut bâtir là-dessus. Puis je parlais avec Fred avant de rentrer en onde. Il faut essayer de maintenir pour 60 minutes aussi. Là. Tu joues un club comme les Prédateurs de Nashville. C'est pas un. En toute honnêteté, là, puis en tout respect, c'est pas un gros club. Pile-le d'en face. Pile-le. Lâche pas. Mets-le de la pression tout le temps et tout ça. On a joué un bon match, mais Colin Levin, ça nous prenait le ça nous prenait le killer goal à un moment donné. Ouais. C'est deux.
1: Josh Anderson l'avait au bout de son bâton à un moment donné, cela.
2: Ouais, mais ça, c'était le but. Ça, c'était 2-2 à ce moment-là. C'était 2-2. Il s'est échappé là, ouais. Vers la fin de la troisième période. Puis Josh a tellement souvent des échappés comme ça, mais il est Colin qui est.
3: Il est pas marqueur, hein?
1: Pas capable.
2: Ouais, il a de la misère à finir. Mais tu sais, il joue une bonne game. Ouais. Il joue une bonne game. Puis malheureusement, on a vu encore une fois un bâton paresseux là, de la part de Mike Matheson. Là. Il restait 4 minutes et 29 secondes à la game. T'sais, d'un patin du joueur des Preds dans son neutre, ça lui donne un power play. Puis ils ont un bon power play.
1: Stamkos sait quoi faire, là.
2: Puis je peux pas dire ça. Les gars se dirigent devant le filet. Puis tu sais, puis Roman Yossi en arrière, lui, il se pose pas de questions. J'ai le puck, je l'envoie au net. Puis les gars vont se présenter devant le net. Puis on fait dévier des shots. Tu sais, deux fois, deux buts similaires hier. Tu sais, des déviations comme ça, là. C'est malheureux parce que moi, je pense qu'on méritait un meilleur sort.
3: La punition de Matheson, par exemple, ça commence dans la zone. Il est tout seul, il essaye de passer. Il y a deux joueurs là, il perd la puck à l'entrée de zone. Là, il revient pour essayer de racheter son erreur. Puis là, c'est là qu'il est obligé parce qu'il est en retard en dessous de gars. Fait qu'il est obligé d'utiliser son bâton. Puis il l'utilise.
2: T'as raison. On essaie d'avoir. C'est peut-être d'en faire trop. Puis Mike Matheson, il a un bon patin. T'sais, c'est sûr que la plupart du temps, il va récupérer tout ça. Mais en même temps, tu sais, faut gérer la game, Fred, de la bonne façon. T'sais, moi, en tout cas, comme défenseur, il reste en dedans de 5 minutes à la game, c'est 2-2. Ben, je regrette parce que je prends pas de chance.
3: Ouais.
2: Je prends pas de chance, je garde le jeu devant moi. Si j'ai le puck à la ligne bleue, t'sais, Lane Hudson le fait, mais il n'y a pas bien de gars dans la ligue qui peuvent faire des choses comme ça. Je prends pas de chance, mets le puck profondément, va travailler en fond de territoire. Puis ça allait quand même assez bien. Notre cycling game était bonne hier. T'sais, les gars, on avait des jambes.
1: Mais
2: là, on les ouvre la porte. C'est des buts gratis. C'est des buts sur le powerplay, c'est des buts gratis. Ils ont un bon jeu de puissance. Ils attendent juste ça. Puis c'est ce qui est arrivé hier. Malheureusement, moi, dans la game, je dis, Colin, c'est 2-2. À date, on domine, c'est 2-2. C'est pas correct. C'est pas normal. Puis c'est une game dangereuse. Puis Fred, tu m'en parlais tout à l'heure avant de rentrer en onde. C'est ça qui arrive. Un club qui joue sa route comme ça, là, eux autres, là, ils jouent une game de route. Là. On en anglais, ils avaient ça, un road game. Là. Hey, nous autres, on reste accrochés jusqu'à temps qu'on reste accrochés, on reste accrochés. Et un moment donné, regarde, ils nous donnent une petite chance, une punition, on a un power play. Let's go, les boys, on peut gagner la game. Ils méritaient-tu la game? Peut-être pas, mais en même temps, c'est opportuniste au coton de la part des Prédateurs de Nashville.
1: Mais non, c'est sûr. Puis tu sais, dans tout ça, Gilbert, moi, ce que je retiens, c'est qu'on regarde le calendrier dans la Ligue nationale de hockey après 4 ou 5 matchs, dépendant des clubs. Les Sénateurs d'Ottawa sont premiers dans l'Atlantique, 3-1-0. Le Canadien est 7e, 1-2-1. Derrière le Canadien, les Wings qui viennent samedi. Toronto, 2-2-1. Tu sais, c'est comme pas le portrait espéré dans l'Atlantique après quelques matchs.
2: Ben non. Non, pas vraiment. T'sais, on voyait pas ça. Après quatre games, le Canadien, on le voyait pas là. On pensait, tu sais, ça nous prenait un départ canon. On n'a pas ça cette année, les gars. On n'a pas un départ canon cette année, là. T'sais. Fait que va falloir, tu sais, va falloir gagner du terrain, va falloir gagner. Remporter les matchs qu'on doit gagner. T'sais, hier, là, les boys, là, hier, là, c'est une game qu'on se devait de gagner. Je comprends là qu'on n'a peut-être pas été chanceux, puis les Preds ont été vraiment opportunistes. Mais en même temps, tabarouette, là. Hey, pêche sur le gaz, puis lâche pas. Ils touchaient pas au puck, les prédateurs de Nashville, hier. Dans la première moitié de la game, ils touchaient pas au puck. C'était le temps de le plier d'en face, t'sais, puis de se séparer pas mal, puis de s'en aller avec la victoire. Puis on les laisse s'accrocher. Une pénalité là. Hop, une autre pénalité là. On s'accue un peu le momentum du Canadien. Hop, un power play goal. Hey, on est encore dans la game. T'sais, on se fait déclasser complètement. Mais on est encore dans le game. Hey, on lâchera pas, les boys. On lâchera pas. On a une chance d'aller chercher des points sur la route. Let's go, on y va. T'sais, l'instinct du tueur, là, faut vraiment s'accaparer de l'instinct du tueur. Puis quand on a une chance de lui plier dans la gorge, il faut lui plier dans la gorge puis aller chercher le but qui va faire mal, le but qui va faire en sorte qu'ils vont se dire « Ah, de la merde, on jouerait une autre fois, puis c'est terminé, bonsoir, à soir. »
3: Mais j'ai vu, c'est sûr, les prédateurs de la Jules, le Canadien de Montréal, tu sais, c'est de la faute à qui? Parce que le Canadien de Montréal, la moitié de la game, avait 25 tirs. En ligne de même, s'il continuait, on finissait au poteau de 50. Tellement, on a fini à 34. Fait que la deuxième moitié de game, les Canadiens ont comme... C'est-tu le Canadien ou c'est les prédateurs qui ont dit « Garde, on est encore dedans, puis on pousse. »
2: Ben, c'est plus les prédateurs qui étaient dedans, puis on va pousser un petit peu plus. Puis en même temps, Fred t'accorde un but, avec dit « Oh, tu joues pas de la même façon, tu es un petit peu plus nerveux. » Puis moi, j'aurais aimé que le Canadien continue à peser sur le gaz pendant toute la game. Parce que les prédateurs de Nashville, les gars, là, pour je te dirais, là, pour un bon... 37, il n'y avait pas de réponse. Il n'y avait pas de réponse pour le Canadien. La vitesse, l'exécution du Canadien, il n'y avait aucune vitesse. Il y avait un club sur la glace hier pendant une bonne partie de la game. Un club sur la glace, mais finalement, tabarouette, les Preds qui s'accrochent. On score un but là, on s'accroche. Oh, une autre punition, on en score un autre. C'est ça, les prédateurs de Nashville. Puis le Canadien, est-ce que c'est un manque de maturité? Il va falloir développer cet instinct du tueur-là, les gars. Puis quand on a la chance de en anglais, on dit de put the game away, là, de vraiment là, de fermer les livres, là, fermer les livres. Il va falloir fermer les livres parce que ça, là, c'est important pour un club qui espère avoir beaucoup de succès là, dans les séries.
1: Ouais, puis ça va être intéressant de voir comment Martin Saint-Louis va arranger son alignement pour demain contre les Wings. Est-ce qu'on garde la même chose vu que le deuxième trio a eu beaucoup de succès? J'ai bien hâte de voir comment on va sortir.
2: Moi, hier, les gars, t'sais, point positif, j'ai trouvé que, t'sais, Harbour, on savait pas s'il était pour jouer à la game, va-tu jouer, joueras-tu pas. Moi, j'ai trouvé qu'il y a eu un très bon match à Harbour, Jacky. Il a pas rien à dire, ça, tu vas me dire, en fin de deuxième, là, t'sais, c'est des choses qui arrivent, mais t'sais, pour le restant, moi, j'ai trouvé qu'il a bien bougé sa rondelle, il a steppé up dans son nœud et tout ça, fait que ça, c'est encourageant. Fait que, t'sais, le fait de l'avoir laissé dans le line-up, puis d'y avoir donné de la glace, puis même, on l'a même utilisé un peu en désavantage.
1: C'était très bon hier.
2: Ouais, il était bon, fait que ça, c'est encourageant. C'est encourageant, mais en même temps, les gars, ça prend l'instinct du tueur. T'es à 2-0, mets ça 3-0. Bonsoir,
1: ça,
2: on
1: c'est...
2: ferme les livres, on s'en va se coucher. That's it.
3: Il faut que ça soit toi qui allais montrer ça, Gilbert, parce que toi, tu l'as, l'instinct du tueur, Gilbert.
2: Moi, il va dire une affaire, Fred, c'est un gros doux. Moi, je suis pas trop de tueur.
3: Arrête, j'ai vu donner des cross-checks à Max Lalonde dans le studio avec les bâtons Sherwood. T'es encore capable, Gilbert, arrête.
1: Hey, Gilbert, merci de ton temps, on se voit tantôt.
2: OK, bye les boys, salut.
1: Salut, Gilbert Lalonde.

0: 8h38 dans vos 100 000 matins, vous êtes un bon vendredi à l'aube du week-end. Si vous êtes dans la région Montréal ce week-end, vous venez voir de la famille, vous vous promenez, ça risque d'être un week-end très, très difficile sur les routes. On parle avec beaucoup d'entraves, beaucoup de monde. C'est le marathon bénévole de Montréal en fin de semaine. Il va y avoir des fermetures de routes, des fermetures de ponts, de tunnels,
1: de tout. Tunnel, puis tout le quai de la 25, là. Mais ça achève, tu sais. On le voit, là, quand on pense les travaux, ça avance, là. Je pense que d'ici le printemps, on devrait être capable de rouler librement pour le pont du
0: On devrait s'en sortir, j'en ai bien l'impression. Dans vos 100 000 matins, encore pour une vingtaine de minutes. Merci d'être là avec nous autres.
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1: On va vous donner des nouvelles du Centre d'activité populaire et éducative, le CAP. Le mois d'octobre est arrivé, la fête de l'Halloween s'en vient. J'ai le plaisir d'accueillir la co-directrice du CAP, Carla Lavigne. Bonjour Carla.
2: Bonjour Michel.
1: On le disait, l'Halloween s'en vient. Chez vous, vous avez vraiment une mission environnementale envers l'Halloween. Quelle est l'activité que vous présentez?
2: Donc là, c'est nouveau cette année. Ce qu'on propose, c'est que les gens viennent au CAP le 14 octobre, donc c'est un mercredi, qui viennent pour participer à une activité d'échange, de partage de matériel d'Halloween. Donc ça peut être des costumes, ça peut être des décorations. Vraiment, le but, c'est de faire en sorte que tout ce matériel-là qui pourrait dormir ou qui serait plus utilisé, puisse être utilisé par d'autres personnes et diminuer en fait ultimement le gaspillage. Et puis c'est pour réduire aussi les déchets. Donc il y a quand même une petite connotation environnementale derrière ça, mais c'est ça aussi d'un partage, de communauté, c'est très communautaire comme activité.
1: Parce que des fois les enfants grandissent, on délaisse un petit peu l'Halloween, tout ça, ça dort dans le sous-sol, puis on se dit on peut donner une deuxième vie à ces articles-là.
2: Exactement, puis souvent on achète un costume pour les enfants, puis là les enfants grandissent, donc là on les garde, et puis on se dit oh, à un moment donné je vais faire quelque chose avec ça, Là, c'est l'occasion, finalement, de le partager avec d'autres personnes. Peut-être que ça servira à un autre enfant qui, lui aussi, pourra le redonner une année prochaine. Donc, c'est vraiment l'idée d'instaurer un petit peu des habitudes de partage et de circulation de matériel qui, au lieu d'être jeté ou d'être mis au placard, qui pourrait servir à d'autres personnes.
1: Excellent. Donc, l'invitation est lancée. C'est à quel moment, quel endroit déjà?
2: Donc, ça va se passer au CAP, le mercredi 14 octobre. Okay. Et on vous donne rendez-vous à 6h30, donc le soir. Et vous venez avec votre matériel. C'est la première fois qu'on le fait, donc on n'a pas mis des règles très précises sur la quantité d'objets qu'on veut que vous ameniez ou quoi que ce soit. Si vous avez un truc à amener, vous pouvez en amener qu'un et repartir avec plusieurs. Ça va être assez libre cette année. On verra ensuite comment on peut faire mieux l'année prochaine. Mais
1: ça prend une première fois.
2: Ça prend une première fois pour voir un petit peu à quoi ça ressemble, puis qu'est-ce que les gens y veulent aussi. Donc là, c'est vraiment ouvert. Vous venez au CAP, puis vous allez voir comment on organise ça. Il va y avoir des tables avec le matériel qui va être déposé. Puis
1: éventuellement, ce sera distribué à d'autres personnes qui peuvent les utiliser.
2: Oui, c'est ça. Donc, que vous ayez un article ou 10 ou pas du tout, même, on invite tout le monde à venir, puis on verra comment on peut pour faire en sorte que le matériel il circule et puis qu'à la fin, il ne reste rien. Ça serait l'idéal.
1: Absolument. C'est très judicieux. Carla Lavigne, merci beaucoup. On invite les gens à participer à cette activité, justement, pour envers l'Halloween.
2: Donc, n'oubliez pas, c'est la semaine prochaine, le mercredi 14 octobre à 6h30, puis c'est au CAP 378 rue Scott, en face de la bibliothèque.
1: Excellent. Merci beaucoup, Carla.
2: Merci.
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Passez un bon week-end à la météo. Ce qu'on prévoit, ben, ce sera du temps nuageux aujourd'hui avec 40 % de risque d'averse, maximum près de 10. Partiellement nuageux pour ce soir, cette nuit, minimum près de 0. Et pour demain, samedi, alternance soleil-nuage, maximum près de 13. Au centre-ville, actuellement, c'est 5 degrés Celsius. On vous souhaite une bonne fin de semaine de 3 jours. Profitez-en, soyez prudents dans tous vos déplacements. On se reparle mardi, 8h45.

0: C'est fini pour vos 100 000 matins pour cette semaine. Merci d'avoir été là. On vous souhaite un excellent week-end.
1: Un long week-end.
0: Hein? On est là mardi. Nous autres, on va se retrouver mardi. Parce que lundi, c'est l'action de grâce.
1: Hey, bravo, Max. Super. En plus, t'as eu lundi, t'as eu la fin de semaine, puis t'as eu la fête.
0: Hey, souper à dinde,
1: ça,
0: tout
1: une
0: le
1: belle
0: monde.
1: Trifecta, mon gars.
0: Une bonne dinde sec de l'action de grâce, là, ça va être parfait.
1: Arrête, c'est parce que les gens que tu connais ne savent pas bien cuire une dinde.
0: Avec des autocas.
1: Mais c'est bon. C'est un bon mix.
0: Mais on n'est plus vraiment là dans les traditions. Mais pareil, bonne action de grâce. On se retrouve mardi avec beaucoup de plaisir. Salut tout le monde, bon week-end.
1: Salut.
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2: Bon vendredi, la petite dernière de la semaine pour la plupart, si c'est pas déjà un long congé pour toi. Mon nom est Chuck et je m'installe avec le meilleur de la musique au travail à la veille de ce long week-end de l'Action de grâce avec la grosse musique, évidemment, pour accompagner le tout Garbage, j'en viens Stupid Girl. Et on aura juste avant celui qui nous dit que son corps n'est pas prêt, c'est Somber, My Body Isn't Ready, sur le meilleur de la musique. Ah oh!

Notre accent de grâce est pas mal moins traditionnel et familial qu'aux États-Unis, tu sais, avec tout le monde qui se réunit un peu comme à Noël. D'autres plus du plein air, c'est aller au chalet, la chasse. Qu'est-ce que tu vas faire pendant le week-end? Je veux savoir tes plans, mais peu importe, profite-en parce que ça va passer à la vitesse du son. Coldplay sur le meilleur de la musique. Ah oh, bon vendredi! Hello.

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1: Je sais pas si c'est mon algorithme ou bien toi aussi t'as vu ça passer, les costumes d'Halloween en gêne de poitrine. Ça, Portée Expert, Spirit Halloween, j'ai vu ça aussi, puis il y en a sûrement d'autres, mais ça va être très populaire en 2026. Pas juste par les fans de musique, je pense, par les fans de tout ce qui a été viral en 2026. Je pense que ça va se démarquer pas mal. Je sais pas si t'as déjà choisi ton costume d'Halloween, mais on est déjà le 9 octobre, puis moi, j'ai absolument pas passé à ça encore. Va falloir. Là, en gêne de poitrine, il me tente, mais c'est vrai comme un gêne de poitrine mélangé à un joueur de football, là, ce serait comme un peu bizarre. On a dans les prochaines minutes Fatboy Slim et Brazy, où ça s'en vient, ce vendredi, hein? Oh!

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C'était Jonathan Pinchon. Salut toutes les infirmières qui sont à l'écoute et tout le monde qui travaille dans le domaine de la santé. On vous salue. On a une grosse tonne de Yellow Card qui s'en vient avec Good Charlotte, Bedroom Posters, Yellow Card qui va venir faire un show en début 2027 à Montréal, accompagné de Simple Plan et d'autres bands des années 2000. Ça va être hyper nostalgique comme soirée. J'ai tellement hâte. Et en parlant de nostalgie, ben, quand ça achève, tournée d'adieu en 2026, les derniers shows qui ont lieu dans les prochains mois, c'est Mexico, à haut. Ouais,

0: comme si c'était pas assez de mettre la meilleure musique à la radio dans mes temps libres, ça m'arrive, je plaide coupable de me trouver un endroit où ce que il y a un jukebox. Je choisis pas mes endroits en conséquence, mais quand même quand il y en a un, je peux pas m'empêcher. C'est plus fort que moi, puis faut tout le temps que je mette une tonne de Creed quelque part, on dirait que c'est comme un Easter egg. My Sacrifice s'en vient dans les prochaines minutes. Et écoute, le Hit 15, samedi, demain à 9h, il y a Shinedown qui va être là quelque part. Je te dis pas à quel endroit dans le classement, mais ça réagit très, très bien en ce moment sur Young Again. Elle est là dans les prochaines minutes sur le meilleur de la musique à eau.
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7: Bon avant-midi, ici Jessica Potsou. L'économie canadienne a enregistré un deuxième mois consécutif de pertes d'emplois en septembre, ce qui a fait grimper le taux de chômage et annuler la dynamique positive observée sur le marché du travail plus tôt dans l'année. Alors que les économistes s'attendaient à la création de 9 200 emplois, Statistique Canada note plutôt une perte de 68 000 emplois en septembre. En politique maintenant, le nouveau chef de l'opposition officielle à l'Assemblée nationale, Charles Milliard, a réuni ses troupes hier sur la rive sud de Montréal. Il n'a pas fermé la porte à une réforme du mode de scrutin, estimant que la formation d'un gouvernement avec 28 % du vote pose des questions légitimes. M. Milliard dit vouloir collaborer avec le gouvernement de Paul Saint-Pierre Plamondon, tout en rappelant que la confiance de l'opposition officielle se mérite. Voilà, ça complète. Bonne journée sur nos ondes.

Ouais, finalement, pas évident comme début de saison pour le Canadien. D'après moi, il y a bien des choses à jaser dans l'arrêt avec Gonzalez ce midi. Quand le Canadien y perd, au moins, je suis un gars positif, ça donne des bons shows de radio et ils sont là sur l'heure du lunch avec leur sauce vraiment divertissante. Je pense que ça va être un show qui va brasser ce midi, j'ai l'impression. On a peut-être une chanson de circonstance, mais tu sais, faut pas capoter non plus avec le Canadien qui perd ses matchs en ce moment. C'est une chanson qui s'appelle Loser, c'est back sur le meilleur de la musique.

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1: Le magazine Forbes a dévoilé son top des meilleurs employeurs partout sur la planète, dans au-dessus de 50 pays. Donc, c'est bien impressionnant, exemple, de se retrouver dans le top 50 du côté de Desjardins. Et au Québec, ça semble être vraiment les banques et les caisses qui se démarquent, parce qu'on retrouve aussi dans le palmarès Banque Nationale, RBC, BMO. Il y a Bombardier qui se faufile là-dedans aussi, le groupe Aldo se démarque également. Donc, félicitations et salutations si vous travaillez pour une de ces entreprises-là. Je vous souhaite un très beau vendredi et si c'est pas le cas, ben, beau vendredi aussi quand même. On a le meilleur de la musique avec Kingdom of Fear qui s'en vient. Cameron, welcome.
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venir, on a du Linkin Park et le groupe Sublime qui, eux, ont sorti un nouveau single il y a à peu près 2 ou 3 semaines. Souvent, je trouve que Sublime, c'est de la chanson d'été, c'est vraiment ensoleillé, mais parce qu'une belle journée d'automne comme on peut avoir en fin de semaine, ça peut vraiment faire la job. Un nouveau single qui s'appelle For The Record, une chanson hyper ensoleillée qui donne le goût de

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1: 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Hier, dans le coin de Québec, sur l'île d'Orléans, il y a eu une embardée pas comme les autres. C'est digne d'un cartoon des Simpsons ou une autre série de comédies. C'est un camion de bière, un poids lourd, qui a fait une embardée et qui a laissé aller sa cargaison de bière qui s'est retrouvée au sol. Les images sont assez percutantes. Et heureusement, on voit pas trop de monde s'attrouper pour essayer d'empoigner une ou deux pour le long week-end d'Action de grâce. Donc, les gens ont demeuré civilisés et surtout aucun blessé. Donc, c'est pour ça qu'on peut en parler aujourd'hui de manière un petit peu plus légère. The Offspring s'en vient sur le meilleur de la musique à haut.
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4: Bon avant-midi, ici Jessica Potsou. L'économie canadienne a enregistré un deuxième mois consécutif de perte d'emplois en septembre, ce qui a fait grimper le taux de chômage et annuler la dynamique positive observée sur le marché du travail plus tôt dans l'année. Alors que les économistes s'attendaient à la création de 9200 emplois, Statistique Canada note plutôt une perte de 68 000 emplois en septembre. En politique maintenant, le nouveau chef de l'opposition officielle à l'Assemblée nationale, Charles Millière, a réuni ses troupes hier sur la rive sud de Montréal. Il n'a pas fermé la porte à une réforme du mode de scrutin, estimant que la formation d'un gouvernement avec 28 % du vote pose des questions légitimes. M. Millière dit vouloir collaborer avec le gouvernement de Paul Saint-Pierre Plamondon, tout en rappelant que la confiance de l'opposition officielle se mérite. Voilà, ça complète. Bonne journée sur nos ondes.

Sucre.com, on y apprend que le casino profite de la Fondation pour la santé est remis en raison de circonstances incontrôlables. Ce qui devait être prévu le 7 octobre, c'est-à-dire mercredi, a été remis à plus tard. C'est une date qui sera dévoilée dans les prochains jours, prochaines semaines. On le met dans Beautiful Day sur le meilleur de la musique en Haute-Mauricie. C'est U2.

Grosse défaite hier pour le Canadien, mais ça va faire des bonnes choses à jaser dans la Ricky Gonzalez. Ils s'en viennent sur l'heure du lunch. En plus, c'est vendredi, un long week-end va être en feu. Et toi aussi, ça se peut que pour ton lunch soit en feu avec le long week-end puis le vendredi. Colle-toi une bonne bouffe, là. Fais-toi plaisir et installe-toi pour la Ricky Gonzalez qui s'en viennent sur l'heure du midi. Défaite de 5-2 pour le Canadien, mais on peut s'en prendre dès samedi, encore une fois au Centre Bell, contre les tourmentés Red Wings de Détroit, eux autres qui ont de la misère avec leur capitaine qui est un peu comme un ex-toxique qui reste encore à la maison. ça va être tout un match. On a Can't Stop Red Hot Chili Peppers qui s'en vient sur le meilleur de la musique à haut.

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C'est tout pour moi. On se retrouve demain pour notre rendez-vous du week-end. Le Hit 15, les 15 plus grosses chansons de la semaine en une heure. C'est malade, ce show-là. D'ici là, manque pas, sur l'heure du lunch, Larry Gonzalez à 13h. C'est Julie Desjardins qui est là pour le meilleur de la musique au travail en après-midi. Mon nom est Chuck. Je te souhaite un beau long week-end.

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6: Bonjour, ici Boris Chassaigne. L'actuel ministre de la Culture et des Communications de la Coalition Avenir Québec, Mathieu Lacombe, vient d'être destitué de son poste de ministre et expulsé du caucus de la CAQ. Selon le quotidien La Presse, M. Lacombe s'est présenté à la soirée électorale du Parti québécois le 5 octobre dernier. Rappelons que la CAQ forme toujours le gouvernement jusqu'à ce que Paul Saint-Pierre Plamondon du PQ nomme son cabinet. M. Lacombe n'a pas encore commenté l'affaire. Statistique Canada rapporte que l'économie canadienne a perdu 68 000 emplois en septembre, dont 49 000 au Québec. L'emploi au Québec a suivi une tendance à la baisse depuis le début de l'année. 130 000 emplois ont été perdus de janvier à septembre. Le taux de chômage a aussi grimpé de 0,1% en septembre au pays. Il s'établit à 6,5%. C'était vos manchettes.

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6: Bon vendredi 9 octobre, bienvenue à la dernière de la semaine de Larac Gonzalez. Les gars!
7: Comment t'aimes le move, Gonzo? Comment t'aimes ça?
6: Comment t'aimes ça?
7: T'étais pas là pendant que je faisais ça, le Ben était crampé parce que... J'étais monté sur un escabeau, puis j'étais en train de déclipper ça, mais comment tu trouves ça, Ben?
8: Quelle initiative!
6: Je trouve ça lumineux, spectaculaire. Et ça fait du bien.
8: Ça fait du bien.
6: J'ai besoin de la lumière du jour. Moi aussi,
7: j'ai besoin.
6: Lumière du jour, je ne file pas. Et déjà là, on n'est pas à contre-jour maintenant. On devrait même ouvrir ces deux stores-là pour que la lumière pénètre.
8: Ça fait vraiment du bien.
6: Ça fait des reflets, ces télés.
8: On était vraiment comme cloîtrés, là. Tu sortais pour aller à la salle de bain, là, t'avais la lumière qui t'illuminait. Tu rentrais ici, t'étais comme dans un sous-sol.
7: Non, mais moi, je me suis dit, même les gars, en hiver, quand il fait plus sombre, ça sera encore pire. Fait que c'est pour ça que j'ai appelé Christelle avant. J'ai pas fait ça comme ça.
8: J'ai dit Christelle,
7: on s'est parlé de ça hier. Ce serait le fun qu'il y ait plus de lumière dans le studio.
8: Ouais.
7: Puis là, elle a dit,
8: bravo.
7: Tu peux amener de la corde pour l'attacher puis tout. Puis là, j'en ai amené, mais c'est juste un gros rideau. Puis j'ai vu que ça se déclipait. J'ai juste déclippé. Puis j'ai vu qu'il y avait des stars en arrière.
6: Ben oui, on l'avait vu en tassant un rideau.
7: Fait que là, c'était parfait comme
8: c'est
7: ça.
8: C'était parfait. Ouais. Merci. Hey. Merci, Georges.
6: Tu fites avec le décor d'en arrière.
8: Oui, c'est lumineux.
7: Oui, je me suis dit aujourd'hui, Gonzo, que aujourd'hui j'allais être fité avec nos couleurs, tu sais, comme nos couleurs jaunes, et voilà.
8: Nos couleurs jaunes.
6: Tu sais que c'est un hommage aux Lakers, celui-là.
7: Ah, je ne savais pas que c'est un hommage aux Lakers.
6: Death Row Records.
7: Je ne savais pas.
6: Californie, jaune et mauve, Lakers.
7: Fait que notre logo est un hommage aux Lakers aussi?
6: Nous, c'est plus jaune et bleu. Nos couleurs, hein? C'est plus jaune et bleu.
8: Je viens de voir Georges en pantalon long avec le hoodie. Toi, il est tout en chaleur. Là. Il se prépare pour l'hiver, mais en gogoune.
6: En gogoune.
7: Non, ouais, en gogoune, mais...
6: moi, j'ai encore les shorts. T'as encore les shorts?
8: Non, mais c'est pas que... aujourd'hui, parce que j'ai un petit tournage.
7: Je m'en vais monter un petit mont après. Puis c'est déconseillé, tu sais, quand on monte des... Tu sais, quand on est en escalade à cause des tics, d'aller dans le short.
6: Oh, ouais.
7: Fait qu'il faut que tu ailles en
8: partant. Lequel tu t'en vas grimper?
7: Je m'en vais à Saint-Bruno. Ben, tu sais, j'ai la carte de CEPAP.
8: À Saint-Bruno?
7: Je vais faire celui de 9 km à Saint-Bruno. Ah, ouais, il monte quand même pas pire, le gros, là, le...
8: Ouais.
7: Le mont.
6: Tu l'as-tu appelé le gros?
8: Non, le gros.
7: J'ai dit le mont qui monte. Il y en a un qui monte quand même pas pire. Pas si pire, mais après, en fin de semaine, je vais faire Sutton. Tu veux-tu venir?
8: C'est qu'à mon... Non, en fin de semaine, j'ai des trucs,
7: mais... Sutton,
6: il est quelque chose.
7: Ouais, le round top, il est top. Je vais faire en fin de semaine. S'il y en a qui veulent venir.
8: Et tu sais qu'à Montréal, ceux qui nous écoutent à Montréal et qui n'ont pas nécessairement de véhicule, tu prends Peel en bas, tout en bas complètement, là, OK, là, dans Griffintown, puis tu montes Peel tout le long.
6: Tu montes jusqu'au
8: Belvédère du Mont-Royal.
7: Ouais.
8: Ça, c'est un beau cardio aussi, puis tu as une superbe vue sur Montréal.
7: C'est vrai que le Mont-Royal, c'était
6: vraiment...
7: Quand on était là, je le faisais souvent avec les marches qui étaient là-bas.
8: Ben oui.
7: Quand on était là-bas, mais là, maintenant...
6: Puis même, tu sais, le lac de Castor, tu montes,
8: ben,
6: tu
8: peux rester
6: jusqu'au Belvédère, tu redescends de l'autre côté.
8: Ouais. Hey, la vue de Montréal au Belvédère, là, wow!
6: Alors, pour tous ceux qui nous écoutent partout au Québec, allez marcher!
8: C'est
6: dans
8: ça.
6: Les montagnes, en fin de semaine.
7: Fait
6: beau.
7: S'il y a des volontaires qui vont venir faire avec moi dimanche, le Mont Sutton jusqu'au Round Top, si vous êtes des vrais, contactez-moi, on fait ça ensemble.
8: Cool!
6: Bon,
7: pas de bâton, pas de bâton en passant. Puis pas de clope.
6: Pas de clope.
8: Qu'est-ce que c'est, pas de bâton? Tu veux pas. Les gens qui ont des bâtons de marche.
6: Non, mais des bâtons de marche.
7: Non.
6: Tu veux pas de bâton de marche?
8: Les gens peuvent pas en avoir.
7: Non. On monte pour vrai.
6: Monte pour vrai? T'amènes-tu des arachides?
7: Non, juste de l'eau.
6: Des arachides?
7: Non, il n'y a pas d'écureuil.
6: Il n'y a pas d'écureuil?
7: Non, j'en vois pas bien là-bas.
6: Non. OK.
7: Mais bien que celle-là, il est tough, par exemple. Le Mont Sutton, Round Top,
6: c'est
8: tough.
6: C'est
8: cool,
6: frère. C'est beau. Ouais, c'est beau. Les belles couleurs, de toute façon. Ouais. C'est fun. Regarde, t'as arraché les rideaux, on voit les couleurs dehors. Là. On voit les arbres.
7: C'est fun,
6: là-bas.
7: Ça, pour vrai?
8: Sérieux, Georges, bravo.
6: Ça, c'est bien, ça. C'est bien. Salutations à tous ceux qui sont down en raison de la défaite du Canadien de Montréal hier. Il fait beau, il y a du soleil, c'est un beau long week-end et on sera avec vous d'ailleurs lundi, hein? Faites à noter.
8: L'Action de grâce. Hey,
7: d'ailleurs, au troisième bloc, on a besoin de vous parce qu'on sollicite toute l'armée aujourd'hui parce que là, on a besoin de vous. On a une mission pour l'armée pour le match de demain avec Larkin. On a une mission pour tout le monde.
6: Est-ce que l'armée sera ouverte?
7: Gonzo, je pense que oui.
6: À cette mission.
7: L'armée va être ouverte. Vous voulez gagner la coupe au troisième bloc? On a un concept pour vous, membres de l'armée qui nous écoutent en ce moment. Puis si vous embarquez, ça se peut qu'on gagne la coupe l'an prochain. Mais on a besoin de vous. Au troisième bloc, on va vous parler du gros mouvement qu'on fait. On n'a pas le choix d'embarquer là-dedans. Ceux qui connaissent le hockey vont comprendre encore plus pourquoi on fait ça. Troisième bloc, on a besoin de vous. Il faut qu'on embarque tout ensemble pour ce mouvement-là. Ça va changer le Canadien de Montréal grâce à vous. Troisième bloc.
8: OK, troisième bloc.
7: Troisième bloc.
6: On sait. Hier, on était là, le Mont-Angers qui a mordu la poussière.
7: Ouais, mais complètement. Premièrement, quand tu dis complètement, là, juste dire aux gens, oui, le Mont-Angers n'a pas marché. Là, si le Canadien domine l'adversaire de même à tous les matchs d'ici la fin de la saison, on finit premier au classement de la LNH.
8: T'as raison.
7: On s'entend, ça va pas arriver là, tous les matchs qu'on va dominer un adversaire comme ça. Là.
6: Mm-hmm.
7: Mais ceux qui chialent parce qu'on a perdu, là, vous connaissez pas le hockey.
8: Non, mais c'est, on a quand même perdu.
7: Ben, oui, mais on a dominé l'adversaire.
8: Oui,
7: on a été mal chanceux. Oui, mais on a été mal. Ben, il y a des matchs qu'on va mériter de gagner,
8: c'est
7: qu'on
8: vrai.
7: Va perdre, puis il y a des matchs qu'on va mériter de perdre, qu'on va
8: raison.
7: Gagner.
6: Et Martin,
7: mais,
6: c'est vous qui l'a dit aussi.
7: Mais le match de hier, là, c'était une domination totale.
8: Absolument. T'as raison.
7: Tu sais, des déviations, tu sais, Fowler n'a pas été chanceux.
6: Fowler dormait tellement il n'était pas occupé.
7: Non, il n'y a pas de chat.
8: En deuxième, là, il restait cinq minutes en deuxième, là, j'étais en train de me faire mon scénario de montage.
7: Ben oui, c'était fini. Domination totale.
8: Et puis.
7: Puis, tu sais, l'entraîneur de Nashville, tu sais, oui, il est content de la victoire, mais il est pas content de comment son équipe a joué, là. Lui, il se dit, si c'est comme ça qu'on joue maintenant, on va se faire rosser, là. Mm. Tu peux pas te fier à ton gardien qui te sauve d'homme, parce qu'il était
6: bon.
7: On s'entend, là. Sarah, ça fait une grosse, tu sais, une grosse performance. Je me suis juste trompé du gardien qui allait avoir l'étoile.
6: Exact.
7: C'était pas Fowler. Hey, c'était Sarah,
6: encore,
7: finalement.
6: On a-tu encore un pari ou il y en a pas de pari, hein?
7: Ben non, j'ai dit s'il volait le match. Il n'a pas volé le match.
6: Je trouve ça plate qu'il n'ait pas volé le match.
7: Non, mais
6: si
7: moi
6: il avait volé le match, j'aurais
7: moi aussi,
6: une
7: je trouve ça plate parce que. Non, mais Bic, il n'y a pas juste toi. Il y a Greg qui embarquait, il y a FX qui embarquait. Tout le monde embarquait dans un pari avec ça pour vendredi. Il embarquait tout.
6: On t'aurait ruiné, là.
7: Non. Parce que j'ai une coupe de maison. Là, tu me dis ça. Faut bien que je réponde.
6: Ouais, mais on n'aurait pas voulu quand même que tu puisses céder 3 ou 4 maisons.
7: Ben, j'aurais gagné.
6: T'aurais pas gagné.
7: Ben, de toute façon, on va pas revenir là-dessus. On a perdu le match d'ailleurs.
6: Pourquoi tu
7: mets ça, Ben?
6: Où, là?
7: Ben?
8: Les gars.
7: Qu'est-ce qui se passe, Ben?
6: Ouais.
8: Je suis officiellement décédé.
6: T'as pris les cowboys?
8: J'ai pris les cowboys.
7: T'as pris les Cowboys? Je te l'ai dit hier de pas faire
8: J'ai
7: ça.
8: J'ai pris les maudits Cowboys de cave.
7: Ben, je te l'ai dit hier de pas faire ça.
8: Hey, il en reste 1100.
6: Oh, il y avait 700 sur les Cowboys.
7: Hey, je te l'avais... Ben, je te l'avais-tu dit de pas les faire
8: ça? Tu me l'avais dit, mais en même temps.
6: Attendez, les gars, hier on a dit s'il y a bien deux clubs qui sont capables de nous faire des mains
8: les
6: en
8: Cowboys,
6: fin de semaine, c'est les Cowboys.
8: Et les Bengals.
6: Les Bengals contre les Dauphins.
7: J'ai même pas pris, j'ai enlevé mon choix des Bengals en plus. J'ai pris ni les Cowboys ni les Bengals.
8: T'as pris qui?
7: Houston.
6: Les Texans contre les Titans.
7: Les deux sont à 0-4.
6: C'est mon pic.
7: J'ai pris Houston.
8: Ouais, là, ça a de l'allure.
7: Ouais, mais Ben, parce que même son équipe qui devrait battre Miami.
8: C'est bien,
7: Miami me font peur parce qu'ils ont chauffé les Chiefs.
6: Hey, les boys.
7: Hey, ils ont chauffé les Chiefs. Eux, là, ils jouent contre son équipe. Il manque Higgins puis Jamar Chase.
6: Combien il en reste?
7: Pis ton équipe va dire...
8: 1100 quelques.
6: Si les Bengals perdent en fin de semaine, on est au cours des 15.
7: Ouais, mais là, à cause de ce que j'ai dit, à cause de ce que je viens de dire, il y en a beaucoup qui vont prendre Houston. J'aurais pas dû dire
8: c'est
7: ça.
8: C'est un bon choix.
7: J'aurais même pas dû dire. J'ai pris des... Ça m'a pris des heures avant de faire ce choix-là.
8: Thursday night à Dallas contre un quart arrière non repêché des Buccaneers de Tampa.
6: C'est dégueulasse.
7: Mais sauf qu'il y avait trop de risques. Tu sais, c'est quand même les Bucks.
6: Hier,
7: je vous l'ai dit.
6: George.
7: Godzo, hier, on en a parlé, OK?
6: Oui, on a dit que les Cowboys, ce serait leur style d'échapper ce genre de
7: match-là.
6: Oui,
7: mais moi, c'est pas ça
6: que
7: j'ai dit. J'ai dit, dans un survivor, je les prendrais pas parce que pour moi, c'était pas un lock-in. Ni ton équipe, ni les Cowboys, je voulais pas toucher à ça. Fait que je me suis mis à regarder dans les match-up celui qui a le plus de chance.
6: Oui, mais avec du recul, là, on s'entend,
0: je veux dire...
8: Avec du recul, oh, les Cowboys n'avaient pas à perdre ça.
0: Et mais voilà.
8: Voyons oui,
7: mais,
8: non.
7: Mais moi, en tout cas, pour moi...
0: Ça reste une anomalie.
8: T'as piqué qui, toi, dans le pool? Larac Gonzalez? À toi qu'on fait?
7: Oui, j'ai
8: t'as
7: pris
8: choisi
7: Cowboys, sauf que dans un, oui, mais dans un Survivor, le but, c'est de prendre celui qui a le moins de chance. Puis pour moi, les Cowboys, c'était pas un lock. Survivor, il faut que ça soit un lock.
8: Je comprends, mais c'est... Moi, là, de mon vivant, c'est la pire saison NFL ever. J'ai jamais vu. Habituellement, t'as une surprise. Peut-être deux. Là, c'est des trois, quatre, cinq surprises par semaine.
0: Semaine.
8: Ça n'a aucun bon sens, man.
7: Tu sais, Ben, les Bengals, on s'entend, ils devraient... On va tout prendre les Bengals. Mais dans The Survivor, tu peux pas faire ça. C'est trop dangereux.
0: Hier, la meilleure phrase pour résumer ce qui s'est passé hier, c'est que c'était tellement Cowboys ce qui est arrivé hier. Les Cowboys sont capables de te faire des mains comme ça. Vous le savez, les boys.
8: Ils sont imbéciles. Les Eagles sont en chute libre. T'as les géants à
0: qui
8: à
0: va
8: passer.
0: Gagner cette division-là?
8: Je sais plus. Les géants ou les Cowboys? Les Eagles, oublie ça, c'est
7: non,
8: terminé.
7: Les géants peuvent la gagner. Ils peuvent
8: Dart,
7: la gagner.
8: Il revient-tu bientôt?
0: Ben non, il revient pas, Dart. Là.
7: Non, il est fini. Il est
8: fini. Fini pour l'année, lui. Ah, mais oui, c'est vrai. Aïe, aïe. Fini
0: terminé.
8: La laisse la nationale se faire dur, rien que ça.
0: C'est ouvert. C'est ouvert.
7: Mais là, Ben. Cette division. Demande-moi plus maintenant, à partir de maintenant, maman, puis c'est quoi mon Survivor?
8: Excuse-moi.
7: Parce que je travaille vraiment fort pour Survivor, je vais le gagner, puis c'est vraiment tactique, puis il faut que tu ailles avec celui que tu penses que les meilleurs odds. Puis j'ai trouvé que les Cowboys, les Bengals, pas un bon choix pour Survivor.
8: OK.
7: Pas un bon choix.
8: Alors, j'ai fait cinq semaines.
0: Un peu en haut de 1000.
8: On était 8000 au-dessus. T'as 8000 dépassés.
7: Je vous l'ai dit que cette semaine, les gars, on allait en perdre au moins la moitié. Tu te souviens, hier, je t'ai dit ça, parce qu'il y en a qui n'auront pas le choix. Puis Ben, hier, les gens t'ont écouté. T'as dit Cowboys.
8: Mais bon, ils m'ont pas juste écouté, moi. Ils vous ont écouté
7: non,
8: aussi.
7: Non, moi, j'ai dit non. Moi, j'ai dit
8: pour le
7: pas.
8: Sur-

0: ça l'a fait pas être dangereuse.
1: Mais avec le spread, je le prendrais pas.
0: Je pense que ton équipe va gagner, mais dans un Survivor, c'est impossible que je te souhaite.
1: Et
0: ton équipe.
1: C'est le plus gros écart cette semaine. 6,5. Ah non, excuse-moi. C'est pas le plus gros écart. Il y a deux plus gros écarts. Les Jaguars contre les Eagles, 7,5.
2: Pour les Jags?
1: Ouais.
2: Ouais.
1: Et également les Texans contre les Titans, 7,5.
0: Ouais. Puis moi, c'est
2: Texans. Ah oui, c'est un excellent choix. Parce,
0: puis ton équipe, la raison pour laquelle.
2: Terminé.
0: Puis la raison pour laquelle j'ai pas pris les Jaguars, c'est que ton équipe.
2: Ouais.
0: Jalen Hurts doit se reprendre. Ouais. Puis s'il y a un gars qui peut revirer ça de bord, c'est lui.
2: Ouais.
0: Puis je pense juste au point de vue risque. Ton équipe peut quand même gagner.
2: Sais-tu quoi?
1: Ben, ça reste les Eagles.
2: À l'interne, non, là, à l'interne ils ont déjà tourné la page. On a deux premiers choix au prochain repêchage et deux deuxièmes.
0: Ouais.
2: Oublie ça, là, les Eagles sont plus là cette année.
1: Est-ce que vous allez repêcher un carrière? À voir.
2: Ah, c'est à voir.
1: À voir. On le sait, partisans du Canadien de Montréal, là, tranquille.
0: Mais non, mais soyez heureux, là.
1: Tranquille, c'est un court échantillon. Ouais. Cette équipe-là, puis je veux pas me cacher derrière les blessures, OK? Mais cette équipe-là est amochée. Il te manque quand même deux tiers de ton deuxième trio. Il te manque un défenseur top 4. Ton avantage numérique fonctionne pas. Ton désavantage numérique va pas super bien. Hier aussi, c'est un peu ça, les unités spéciales. Fait que, attention, là, tu sais, c'est...
0: Gazo, plus simple que ça. Le match d'hier, on le méritait. Puis on a été malchanceux. Puis ça va arriver d'autres fois dans la saison. Faut pas capoter. C'est correct. Le match d'hier, Gonzo, là, pour vrai, si on domine un adversaire comme on a fait hier jusqu'à la fin de la saison, là, le
1: Canadien va finir très haut classement.
0: Premier de la Ligue nationale. Mais c'est juste que ça va pas arriver. Mais tu sais, hier, on a été malchanceux.
1: Mais il y en a qui veulent une transaction. Il y en a qui se disent, on n'a pas eu des transactions cet été, on en voulait. Puis là, on commence à se dire, ben là, Demidov n'est pas là, Kapanen n'est pas
0: attendez
1: là.
0: Attendez au troisième bloc. Vous allez avoir votre opportunité d'avoir votre mot à dire. Vous faites changer le Canadien de Montréal puis nous aider à gagner la Coupe, le peuple.
1: Est-ce que le Canadien va écouter le peuple en fin de semaine?
0: Ben, Vic, tu vois, tu sais, ça va changer l'équipe. Troisième bloc, on a besoin de ça. Pensez à ça.
1: Mettez pas trop de pression là-dessus, les
0: gars. Mais Gonzo, la dernière fois qu'on a fait appel au peuple, ça a marché.
1: La dernière fois, c'était pour Kirby.
0: Kirby Doc, puis il a fait un but de passe, puis première étoile. Tu tiens?
1: Les deux dernières fois qu'on a fait appel au peuple, ça a marché.
0: Ouais. Fait que ça l'a
1: de manière, avec le Canadien, les deux dernières fois, c'était quoi? Kirby Doc, il a été acclamé. La fois précédente, la pétition pour entendre la chanson,
0: oui,
1: la tune.
0: Oui, c'est vrai.
1: Et Mme Bibeault l'a fait.
0: Oui, Mme Bibeault, tu te souviens? Oui, Mme Bibeault, c'est vrai, t'as raison.
1: Et les gens avaient répondu présent. Donc, les deux dernières fois, les gens... Mais là, après, c'est pas la même chose. Parce que c'est un peu la même chose qu'avec Kirby ce soir. Parce que, pas ce soir, mais demain soir, parce que ça prend l'aide des gens qui seront sur place.
0: Exactement. Puis, pour vrai, si vous faites ça, on gagne la Coupe l'an prochain.
2: L'an prochain, c'est quoi, ça? C'est au printemps prochain?
0: Non,
2: la prochaine saison.
0: La prochaine saison.
1: Pourquoi ce serait pas cette année?
0: Ça peut être cette année, mais j'y vais safe bet, je vais l'année d'après. Parce que je trouve quand même, Gonzo, que sur les ailes, on est un peu petit. Puis les équipes, tu regardes sur le long des bandes, c'est là qu'on se fait écraser. Fait que
1: t'es en train de me dire que l'année prochaine, il y aura d'autres modifications sur les ailes.
0: Oui, mais c'est plus facile, des modifications sur les ailes qu'un joueur de centre. C'est plus facile.
1: Moi, je vais le dire, là. Puis on en a souvent parlé, là.
0: Parce que, Big, la fenêtre, tu sais, hein. Les gens comprennent, c'est 4 ans. Il faut que tu gagnes.
1: Jusqu'en 2030.
0: T'as 4 ans pour gagner.
1: Lâchons les ailes. Oublions Marchenko, puis les... Oublions les ailes. Mettons l'énergie et les assets pour le joueur de centre.
0: C'est ça qu'on fait au troisième bloc.
1: Oublions. Non, mais c'est vrai. Arrêtons avec les Marchenko, les Matthew Nice. Ça prend un deuxième joueur de centre.
0: Puis là, on s'en occupe. On a besoin de vous autres au troisième. On a besoin de vous autres. Écoutez bien comme il faut l'argumentation avant de juger si vous n'êtes pas d'accord, parce qu'on a besoin de vous. Est-ce qu'on va faire du surplace ou on va avancer? Ça va dépendre du peuple et des gens qui vont aller au match.
1: Au-delà de ça aussi, ça fait 2 ans qu'on le martèle puis qu'on est comme la disco, là. Ça prend le deuxième joueur de centre.
0: Ouais.
1: On l'a pas. On peut pas faire. Le Canadien peut pas faire de miracle non plus.
0: Non.
1: Même si Demidov était là puis Kapanen est correct, tu sais, dépanne en attendant. On parlera des nouvelles combinaisons, là, parce qu'il y a eu des nouvelles combinaisons là, hier.
0: Ouais, ouais, non, on va parler de tout ça, Big. Il y en a qui étaient contents des nouvelles combinaisons. On va parler de tout ce qui est arrivé hier dans le match, tu sais, qu'on fait toujours un deuxième bloc, on analyse.

0: C'est toujours le match qui est arrivé. Mais on veut juste, pour commencer, vous dire d'être heureux. Vous avez passé un super week-end. Il y a un gros match demain. Puis avec le mouvement de demain, ça va amener encore plus de piquant à ce match-là.
1: Voilà. Les gens sont dubitatifs présentement.
2: Dubitatifs.
0: Dubitatifs. Ouh. Hein? Collège Saint-Louis.
1: Collège Saint-Louis.
0: Collège Brébeuf.
2: Ouais. Hein? Polyvalent, J.H. Leclerc.
1: Ouais, ouais. C'est quoi ça que tu viens de renouveler?
0: C'est pas fait, ben. C'est pas fait. Oh, wow.
1: Ouais, les gens sont, en tout cas, c'est pas, il y a beaucoup de doutes installés chez le partisan du Canadien de Montréal, mais c'est pas grave, c'est pas grave. Alors, vous avez compris que oui, on va mettre la table pour le match du week-end contre les Red Wings de Détroit. On reviendra sur le bulletin du match d'hier contre les Preds. Et on parlera, oui, de la pression que ça met sur Hughes et Gorton pour peut-être transiger chez le Canadien de Montréal. Jean-Luc va être avec nous, Jean-Luc Grandpierre, à compter 13h comme à chaque vendredi. Également, le Blitz éclair, où on fera nos choix pour le week-end, messieurs. Un week-end assez serré, je dirais.
2: Difficile.
0: Bon, il est très, non, mais c'est très tough. Très pour vrai, là, c'est très tough.
1: En ça, plus...
0: C'est la semaine que ça m'a pris le plus de temps à faire mes choix.
2: Ouais.
1: Puis en raison de tout le côté atypique de la saison, là, puis qu'on comprend plus pas en tout ce qui se passe, quand je fais mon choix, je me mets à douter.
2: Ouais.
1: Parce que là, j'essaie de trouver quelles seront les surprises cette semaine.
2: Il va y en avoir.
1: Quelle équipe va te choquer en fin de semaine?
0: Tu sais, Big, l'affaire là, qui a pris le plus de temps, c'est de checker les blessures.
2: Ouais, c'est ça.
0: Puis Colin, c'est fou.
2: Là, l'enfer. C'est épouvantable.
1: Ah, mais les boys, même avec les blessures...
0: Mais il y a un choix que j'ai mis un astérix. J'ai dit, s'il joue, je prends ça. S'il joue pas, je prends. Il y en a un que j'ai pas le choix de faire ça. Ben, tu sais, là.
1: Oui,
0: c'est ça. Washington. C'est le seul que j'ai mis un astérix. On en parlera qu'on sera rendu là, là. Mais c'est le seul.
2: Et c'est le retour du montage de la semaine.
1: Oh!
0: That's it, mon Ben!
2: 3 minutes et demie. Il faut se garder un petit gap à la fin, là.
0: Oui.
1: Okay,
2: 3 minutes et demie, puis il y a du papier.
0: Oui, that's it, mon Ben, on aime
1: ça. On s'entend-tu qu'on le fait pas le match du jeudi soir? Là? Je l'avais mis à l'horaire, mais...
2: On en a parlé tantôt. Là. Ouais. On l'a perdu les trois. Là.
0: Est-ce que vous aimez comment... Moi, j'aime ça quand ils font ça. Quand les caméras montrent la face de Jerry Jones. T'aimes-tu ça, voir ça? Oh, Ben! Moi, Ben Gazzo, là... Moi, je l'ai laissé jusqu'à la fin, même si la game était hors de portée. Un moment donné, juste voir sa face. Juste voir sa face, la décision qu'il doit avoir. Mais hey.
1: Et le point de presse d'après-match. Tu sais, Jerry Jones, qui est peut-être le seul à faire un point de presse avec des journalistes 360. Je sais pas si j'ai remarqué. Il est entouré de micros. Il y en a même dans son dos, sur ses côtés, par-dessus.
0: Mais une chose, je vais dire, par contre, Prescott, il y a 2 interceptions, c'est vraiment pas de sa faute.
2: Oui, c'est vrai.
0: Ça a glissé des bras c'est des vrai. Joueurs, puis après ça, miraculeusement, eux autres, après ça, l'attrapaient, ça ricochait dans les airs.
2: C'est ça, oui.
0: C'est... Les receveurs, ils ont choqué, là.
2: Exact.
1: Prescott qui s'est fait enguirlander par un employé qui disait « It's embarrassing ». Puis là, il s'est reviré de bord, puis là, il y a eu un petit... Ah, en tout cas, c'est... Les gars, avant d'aller en pause, c'est sorti dans les derniers instants, dans la dernière heure, vous en avez peut-être parlé.
2: Mike Ditka.
1: Mmh. Mike Ditka qui nous a quittés.
2: 86 ans.
1: Quelle carrière, Mike Ditka.
2: Quel beau personnage.
1: Et quelle moustache.
2: Moustache.
1: Quelle chevelure.
2: Un ailier rapproché, un bon entraîneur, un bon analyste.
1: Oui. Alors, condoléances à toute la famille et la famille des Bears également.
2: Des Bears, mais oui.
1: Pour Mike Ditka. On va aller en pause. Au retour, pas de montage.
2: Non.
1: Ça, c'est clair.
0: On en parle du match.
1: Bulletin Canadien Preds.
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7: Bon, pas de montage, on le disait, et malheureusement une défaite pour le Canadien de Montréal. Les gars, on en a parlé un peu d'entrée de jeu. Ce match-là, tu le rejoues, le Canadien gagne. Je veux dire, le Canadien n'a rien à se reprocher ou pas grand-chose à se reprocher. Il aurait dû être capable d'achever son adversaire. Malheureusement, Youssi Saros en a décidé autrement parce qu'il a gaulé un méchant match.
8: T'sais, des fois, ça va arriver qu'un gardien va voler un match, puis c'est ça qui nous est arrivé, puis ça va arriver d'autres fois dans la même, c'est correct, c'est la façon que tu as joué. J'ai aimé les trios, Gonzo. Slaff, je vous ai cassé toute la semaine la tête avec ça. Je vous ai dit qu'il fallait qu'il revienne sur le premier trio. Puis Martin, finalement, il l'a mis là, pas à cause que j'ai dit ça, mais parce que Slaff était perdu. Puis là, hier, de les voir enfin les trois ensemble, là, t'as vu des beaux flashs de qu'est-ce qu'il était capable de faire l'année passée. Puis c'est un premier match, là. Ouais. Ils n'ont pas joué des matchs d'exhibition ensemble. De premier match ensemble, de voir les trois ensemble comme ça, Gonzo, ils vont être de meilleur en meilleur. Je vois ce trio être un des meilleurs de la Ligue. Je pense qu'on va y laisser le même. Mais j'ai aimé Kreider, Gonzo, sur le deuxième trio. Je l'ai aimé avec Newhook. C'était vraiment bon, Anderson. C'était vraiment bon. Eux aussi vont avoir leur part de but, là, ensemble, les trois.
7: Kreider a marqué hier, là.
8: Ouais, tu sais, non, il y a hors-jeu, mais... Non, mais tu sais, j'ai aimé ce trio-là. Puis celui de Bolduc, qui était un des morts, encore une fois, là. Bolduc avec Tessier, ça marche vraiment. Puis Dano, là, en attendant, là. T'as-tu combien de chances qu'il y a? Comment avec Bolduc, maintenant, il est dangereux?
7: Il y a autre chose, là. Bolduc, on le voyait pas autant sur la glace. Quand il est sur la glace, il se passe de quoi?
8: Non, mais là, on voit. Il y a toujours
7: faim.
8: De quoi.
7: Non, mais il a faim. Il veut le puck. Ouais. Tu comprends? Le puck, il est attiré. Ouais. La rondelle est attirée par Bolduc. Il se passe des choses.
8: Ah, là, il aurait pu en marquer deux facilement.
7: Belle chance
8: hier,
7: à l'embouchure du filet contre Saros. Il y a des belles choses. Texi aussi va bien avec lui.
8: Non, mais Texi, il monte bien avec la rondelle. Il y a vraiment des bonnes aptitudes. Pour vrai, les trios, je les ai aimés. Vraiment, cette combinaison-là, c'était le fun de voir ça. Les défenseurs aussi.
7: Anderson a joué un gros match.
8: Oui. Non, mais Anderson est solide. Tu sais, c'est fou, hein, parce que Anderson, Gonzo, là, on le met tellement dans un rôle de checker parce qu'on parle toujours du fait qu'il n'y a pas de main, qu'il n'est pas capable de score en échappé.
7: Ben, hier encore, en échappé en troisième.
8: Non, je sais, mais tu sais, je sais pas avec qui pratique ça, mais bref. Mais là, on l'a mis comme... Même lui a dû être surpris sur deuxième trio. Puis c'est comme, tu le regardes aller, là, puis la drive qu'il a, il ouvre tellement l'espace pour ses coéquipiers.
7: C'est contagieux aussi.
8: Ça l'aide, c'est incroyable.
7: Ben, ce trio-là, honnêtement, je veux dire, Kreider, Newhook, Anderson, c'est un trio qui a de la vitesse, c'est un trio qui a beaucoup d'échecs avant.
8: T'as-tu vu, quand Anderson est parti comme une balle, là, on dirait que c'était un cône, le défenseur. T'as-tu vu comment c'était facile? Ouais. T'sais, c'était même passé direct au milieu de main, la vitesse qu'il y avait.
7: Sa vitesse est assez phénoménale. Ouais. Honnêtement, là, c'est...
8: Son accélération, c'est vraiment incroyable.
7: Ouais, c'est un trio. En tout cas, on risque de les revoir en fin de semaine, ça, c'est sûr.
8: Moi, je pensais que le ref allait se virer de bord puis allait donner pointer sans de la glace et donner ça de punition.
7: Ouais, faut c'était que ça soit un peu tardif.
8: Faut que ça soit plus clair, un breakaway, mais moi, tu sais, d'un côté, je voulais pas parce qu'il n'aurait pas marqué.
7: T'aurais dit que c'est ça la différence, mais... C'est sûr que ça fait mal quand tu mènes 2-0, t'es à la maison, puis que tu perds un match comme ça, malheureusement, tu sais. Ouais. Ça a été, c'est comme on disait, c'était des déviations aussi. C'est moins évident, c'est pas... T'sais, pis, l'avantage numérique va devoir fonctionner,
8: mais
7: par exemple.
8: Ouais, mais c'est là que tu vois que sans Demidov... Avec Demidov, on a un des meilleurs avantages numériques de la Ligue. Mais sans lui, c'est qui prend ce côté-là? Ça marche pas.
7: C'est Slav.
8: Non, mais c'est pas un playmaker comme Demidov, il est pas...
7: Je te dis, c'est Suzuki qui s'en va, là. Ça dure 2 à 4 semaines, c'est Suzuki qu'on va recommencer à avoir du côté droit.
8: Ouais,
7: parce que hier encore, 0-3, un tir.
8: Ouais.
7: Un tir au but en 3 avantages numériques. Puis là, l'affaire là-dedans, c'est que ton désavantage numérique, malheureusement, tu sais, hier, c'est des déviations, là, mais ça reste que tu as donné 2 buts quand même en désavantage numérique.
8: Ouais.
7: Fait que ça fait mal, tu sais, quand tu es dans un match où tu domines autant, de laisser échapper, veux pas.
8: Mais tu sais, quand même, Big, tu sais, ils ont été chanceux.
7: Complètement.
8: Puis tu sais, tu regardes l'autre équipe. Dans les buts, il était écœurant. Ça. Puis c'est le plus petit gardien de la Ligue, Saros aussi. Hein?
7: Faudrait garder, mais j'imagine que oui.
8: Je sais que maintenant, ça existe presque plus, là, des petits gardiens dans la Ligue nationale, mais man, il a fait la job hier.
7: Ah ouais. J'ai bien aimé les nouveaux duos défenseurs aussi.
8: Ouais.
7: On a changé. Dobson a joué un bon match hier.
8: Ouais. Non, les duos, défensifs, tout le monde s'est repris.
7: Dobson a joué un bon match.
8: On donnait pas de shot. On était rendu comme les Carolines, on donnait pas de shot à l'adversaire.
7: Parce que le but de Suzuki, la 4 contre 4, là, c'est Dobson aussi. Là.
8: Ouais.
7: Là-dessus, qu'il a bien fait. Engström, comment tu l'as aimé?
8: Mais Gonzo, avec Engström qui est là, la rondelle, elle bouge mieux.
7: Bouge mieux.
8: C'est parfait.
7: Même Jacky, je vois un meilleur match. Ouais. Bien meilleur match, Jacky.
8: On s'en parlait. Tu peux pas mettre Jacky et Struble ensemble. Ça marche pas. Mais non, Gonzo, pour vrai, là, ce match-là, hier, là, j'ai rien à dire contre Fowler non plus, qui était correct. Pas été testé du tout au début. Des 2 déviations, il ne pouvait rien faire là-dessus. C'était correct.
7: Alors, on a maintenant Slav qui rejoue sur le premier trio.
8: T'as-tu comment il a l'air joyeux? Comment il patinait? Comment il était impliqué? Comment ça fonctionnait?
7: Écoute, si tu es capable de trouver des atomes crochus ailleurs dans le line-up, Slav va rester là.
8: Il faut
7: qu'il y ait au moins un autre trio qui soit une menace.
8: Ouais.
7: Mais... C'est si le reste, comme ça a été souvent le cas chez le Canadien de Montréal par le passé, t'avais ce premier trio-là qui fonctionnait, puis qui avait pas mal tout l'apport offensif, puis le reste des trios marchait pas.
8: Ouais.
7: C'est là où ça devenait dangereux. Mais si t'as le trio, mettons, de Kreider, Newhook, Anderson, qui peut générer de quoi, ou le trio à Bolduc, là, ça met moins de pression aussi, puis t'es capable de laisser Slav là.
8: Puis pas juste ça, si tu peux laisser des trios enfin ensemble pendant un bout pour que ça climate, pour qu'il y ait une chimie ensemble, parce que tu changes toujours les trios, là, à un moment donné, là. Tu sais, le premier trio, Gonzo, il y a des atomes crochus, on joue ensemble toute l'année. Mais les autres trios, là, t'as fait ça, laisse les combinaisons ensemble. Laisse les gars s'habituer à jouer ensemble pour que ça à glace, ils se voient plus facilement. C'est dur, Gonzo, quand tu changes de coéquipier, de jouer, puis tout le monde a des tendances différentes, puis ça prend du temps, tu sais, tu vas voir c'est quoi la force de chacun, comment tu communiques.
7: L'année passée, ça a été le cas avec Demidov, là, qui en a eu des partenaires de trio, puis que dire de Bolduc également, qui a vu à peu près tout le monde aussi, comme partenaire de trio. La seule chose, c'est que t'sais, tu parles de quelques matchs. Florian avec Evans et Kirby Doc, idéalement, il y aurait des revenants. Là.
8: Ouais, mais...
7: T'sais, parce que mettons...
8: Mais okay. Ce trio que j'ai pas parlé, c'est pas si t'as remarqué, c'est le dernier.
7: C'est lui, c'est ça.
8: J'ai rien dit de ce trio-là, pantoute.
7: De toute façon, c'est le trio qui a moins joué.
8: Ouais, mais qui je savais pas qu'il jouait non plus.
7: Mais au retour de Kapanen, si retour il y a, tu mets Kapanen avec Kreider puis Anderson? C'est là qu'il y aura un autre brassage de cartes, j'imagine.
8: Oui, là, quand Kapanen va être là, c'est sûr.
7: Il y aura un autre brassage de cartes, puis là, on va voir ce que ça va donner avec Newhook. Est-ce que Newhook reste au centre? Est-ce qu'on le ramène à l'aile? Est-ce que Newhook va être à l'aile avec Kapanen et Kreider, puis Anderson retourne avec un autre trio? T'sais, c'est peut-être ça qui...
8: Moi, je pense que ça va être ça. Là. Newhook va être à l'aile avec Kapanen et Kreider. Je pense que c'est ça qu'on va faire. C'est sûr que Kapanen revient au centre. Ça, c'est sûr.
7: C'est là que tu vois qu'il est jeune, mais mon Dieu que Demidov manque au Canadien de Montréal.
8: Est-ce que tu penses que d'ici une semaine, il pourrait être notre troisième centre, Kapanen? Ça va défendre du prochain bloc!
7: Hey, là,
8: ça va défendre
7: comme vous! Tu mets ça beaucoup trop haut, là.
8: comme
7: ça. Tu mets ça beaucoup trop.
8: Mais c'est vrai. C'est vrai. C'est un fait. Mais d'ailleurs, on s'en vient là, là.
7: S'en vient là, quoi?
8: On s'en vient là.
7: T'as hâte d'en parler de ça.
8: J'ai hâte, j'ai hâte. Tu sais comment j'ai hâte.
7: Je sais que t'as hâte.
8: Tu me connais.
7: Bon, on a des. On a une mise à jour pour Sam Montembeau. Merci, Tommy. Mise à jour pour le dossier Sam Montembeau. On avait dit là, qu'il rencontrait le médecin et qu'on allait avoir plus de détails. Alors, 10 à 14 jours, blessure au bas du corps pour Sam Montembeau.
8: Deux semaines? Okay.
7: Ouais, alors, deux semaines. Deux semaines sans Sam Montembeau. Ben, Fowler va rester à Montréal pour deux semaines, puis on reverra rendu là.
8: Oui.
7: Hein? On espère
8: ouais.
7: de bonnes nouvelles.
8: Ouais,
7: bonnes
8: en nouvelles. Espérant que Montembeau puisse revenir fort comme il a été pour monter sa valeur.
7: Oui, espérons un retour en force également de Jakub Dobesch devant le filet en fin de semaine.
8: Lui, il a une pression demain. Gandhi, il a une pression demain avec Dobesch, là, tu le sais. Hein?
7: Ouais,
8: lui,
7: ouais.
8: Il sait qu'il ne peut pas avoir un back-to-back contre-performance.
7: Allons-y avec ça, tiens, au retour. Allons-y avec la prédiction du match, les boys, vu qu'on vient faire le bulletin.
8: Non, au retour, c'est le troisième bloc.
7: Ouais, je sais. Ouais, mais là, tu veux mettre.
8: C'est pas de suite.
7: On l'avait mis plus tard, le dossier des Red Wings.
8: Troisième.
7: Non, tu regarderas sur le line.
8: Non, on a depuis tantôt, on dit troisième.
7: Ah, tu veux le troisième. Hey, parlons-en au retour, si tu veux bien. On va aller en pause. Au retour, Georges veut lancer un mouvement. On va voir si l'armée, si le peuple sera du rendez-vous pour le match Canadien-Wings.
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1: Okay. Oh boy, la conversation est partie sur les différentes plateformes, messagerie, texte, chat. Oui, on parle de Larkin. Les gens se disent oui, non, je veux rien savoir de ce gars-là, ta. En fin de semaine, il est à Montréal. Ouais. Là, c'est pas la première fois qu'on veut lancer un message. Tu te rappelles, bon, on a parlé de Kirby Doc. Les gens l'avaient fait également avec Sidney Crosby, fut un temps. Et là, il faudrait qu'il y ait un mouvement en fin de semaine.
2: Là, il faut faire de quoi de différent, parce que là, on voit tout que Larkin, on veut qu'il tire son nombre d'équipes pour donner une chance à l'équipe de l'échanger. Il y aurait déjà une transaction imminente avec le Canadien de Montréal, mais il n'a pas encore accepté le Canadien dans sa liste d'équipes. Puis là, il y a des gars, Caulfield, Kreider, même l'équipe qui essaie de convaincre d'accepter...
1: Fowler, Hudson, d'ouvrir... il y a 4 Américains pareil là, avec les Canadiens.
2: Mais il y a des gars qui essaient d'ouvrir sa liste d'équipes. Puis là, en ce moment, tu sais, on dit que ça reste sur la glace, Kent Hughes reste sur le dossier... Mais là, il y a une chose que vous pouvez faire, mesdames et messieurs. À Détroit, vous l'avez vu dans le match d'ouverture, Larkin s'est fait huer. Puis ça, pour l'ego d'un joueur, c'est l'affaire qui fait le plus mal. Il a envoyé la main timidement. Puis là, quand il a joué son match, il a marqué, il a été soulagé un peu. Mais c'est quand même très tough quand dans ton propre building, tu te fais huer. Mais si samedi, quand il vient au Centre Bell, si à chaque fois qu'il touche au puck, vous l'acclamez, le gars... ça va lui donner des frissons. Des frissons, là, dans une des Original Six. Il y a des frissons par le monde, des estrades qui l'acclament chaque fois qu'il touche au puck. Là, il va vouloir jouer à Montréal. Là, il va vouloir venir ici. Puis s'il vient à Montréal, mesdames et messieurs, c'est la Coupe d'ici l'an prochain. Parce qu'on va avoir notre deuxième centre pour Demi Dov, qu'on va avoir un point par match avec ce gars-là. Puis là, on va tout casser à l'attaque. Ça va être exceptionnel. Fait qu'on a besoin que tout le monde, quand vous êtes au Centre Bell, samedi, qu'est-ce qu'on fait tous ensemble, les gars?
3: We want Larkin!
2: Si okay. Le gars, il entend ça, il va avoir des frissons.
1: Ouais.
2: Il va vouloir enlever son chandail puis mettre un chandail du Canadien dans le warm-up parce que là, il va capoter. Il va dire, ça, c'est une ville de hockey où je veux gagner. Il est écœuré d'être à Détroit où ce qui gagne jamais rien, que c'est une équipe pourrie qui donne pas une chance de gagner. Les chances de gagner la coupe, de jouer avec Demidov, il va accepter puis le trade va être fait à la fin de la game.
1: Arrête, t'es dans l'enseignante, toi.
2: Come on,
1: la game.
2: Mais non, mais Gonzo, oui, vous êtes jagère quand je dis la fin de la game. Peine, là, vous êtes jagère, mais sauf que un gars, Gonzo, tous les joueurs de hockey ont de l'ego, OK? Puis ils sont fiers, puis ils sont comme...
1: Ah, s'ils sont désirés
2: par le peuple, pas hué, parce que si vous huez à cause de ce qui est arrivé, oubliez ça, il va dire... J'ai bien fait de pas mettre de Canada dans ma liste d'équipe. Montrez-y c'est quoi un marché canadien. Comment que c'est jouer pour une équipe que les partisans, leur équipe, ils tiennent encore puis ils supportent. Puis on va l'avoir. Parce que c'est ça le morceau qui nous manque.
1: La vraie question maintenant. Est-ce que les partisans sont game d'aller là?
2: Moi, je pense que oui. Les partisans veulent gagner en bout de ligne.
1: C'est un nom qui divise. C'est un nom dans une période où, en raison de tout ce qui se passe aussi...
2: Ouais. Sauf que pour
1: c'est
2: les gens.
1: C'est pas nécessairement. On le voit, on lit les commentaires au quotidien.
2: Aux gens qui sont négatifs, admettons pour ceux qui sont pas sûrs, OK? Regardez l'équipe qu'on a en ce moment, puis regardez notre ligne de centre. À un moment donné, il faut mettre notre égo de côté, puis dire pour l'équipe, qu'est-ce qui est mieux? Là, laissez faire qu'est-ce qui est arrivé avec Larkin à Détroit. Là. Si vous étiez à Détroit, vous voudriez vous en aller vous autres aussi, parce que c'est une équipe de losers. Puis lui, là, il veut gagner. Puis si on l'a, là, ça change notre équipe.
1: Oui, mais il veut gagner, mais il n'a pas mis aucune équipe canadienne. Il y a beaucoup de gens, comme tu dis, qui l'ont pris personnel en se disant, c'est un maudit, il veut jouer aux États-Unis, bien qu'il reste chez eux.
2: Je comprends, Big, mais sauf que là, le fait que quand il y a des équipes, des membres de l'équipe du Canadien de Montréal, des joueurs qui le veulent, vous comprenez que les joueurs savent qu'est-ce que... Quand les joueurs le contactent, c'est parce qu'ils savent qu'il nous manque un joueur de centre, ben oui. Un deuxième centre. Puis lorsqu'il vient là, ça rend l'équipe meilleure. Puis... S'il est là, ça change le top 6 complètement.
1: Non, puis il est sous contrat, puis c'est un vétéran, c'est un centre gaucher, c'est un gars qui est bon dans toutes les facettes du jeu, je veux dire...
2: Puis il fait pas beaucoup d'argent, là.
1: Non, mais c'est un profil qui fit avec le Canadien de Montréal. C'est pas pour rien qu'on sait que le Canadien de Montréal a tenté de faire son acquisition.
2: Pis c'est un gars qui patine en plus, un gars qui est rapide. Tu sais, je veux dire, Demidov.
1: Ah non, mais tu mets ton deuxième trio, mettons, mets Kreider ou Slav d'un bord, puis mets Larkin avec Demidov, oublie ça, là, c'est...
2: Demidov, on a dit 2 à 4 semaines, OK? Si on signe Larkin, le Demidov vient de guérir instantanément.
1: Ce qui est plate, les boys, là-dedans, là.
4: un frère André.
2: Il guérit comme ça.
1: Guérit, Larkin passe dans l'autre vestiaire après la game.
2: J'ai quasiment le goût d'aller monter l'oratoire à genoux pour s'assurer que ça arrive, cette transaction-là. Big, tu veux-tu gagner la coupe ou pas? La fenêtre, Big, il y a de 4 ans. Ça fait 2 ans qu'on parle de joueur de centre. On a mordu à poussière sur tout. Là, on en a un qui est là, puis il faut juste qu'il se sente voulu à Montréal.
1: Sais-tu que ça aurait été le fun, par exemple, en fin de semaine? C'est que Demidov joue le match.
2: Non, mais c'est sûr que ça aurait été le fun.
1: Parce que si Demidov joue le match...
4: Ouais, là, c'est...
1: Là, tu joues sur deux tableaux.
4: Ouais.
1: Tu te mets à scander « We want Larkin », puis là, il est assis au banc, puis il se met à penser, puis il est comme « Tabarouette, OK, on a une belle place, ça. »
2: Il va avoir des... C'est-tu que l'autre chose qui va arriver en passant?
1: Non, mais attends, pour Demidov, en plus,
2: ouais.
1: Il le voit jouer, puis là, il se dit « Tabarouette, c'est avec ce gars-là que je jouerais? »
2: Mais au moins, il l'a déjà vu jouer. Mais Big, c'est-tu quoi? Quand les gens vont scander « We want Larkin », parce que je la vois à l'univers que vous allez le faire, OK? Les joueurs de son équipe, il y en a qui vont les petits coups sur les pads. Ils vont dire « You should go there ». Parce que les gars le savent dans son équipe qu'il veut s'en aller.
1: Il est parti, ben oui.
2: Mais ça, là, cette atmosphère-là, là, quand il va entendre ça, là, tous les joueurs des Red Wings, dont DeBrincat, vont dire « Colin, que j'aimerais ça dans ce marché-là ».
1: Ouais, lui, il vient pas.
2: Non, non, Big, je sais qu'il vient pas. Je veux juste te dire, un joueur qui ressent... quand tu ressens un support comme ça, là, c'est pour ça que tu joues au hockey. Tu joues au hockey pour ça. Tu joues au hockey pour ce support-là, pour la foule, de sentir ça, ça te vient te chercher d'un trip. Puis là, il arrive ici comme sauveur.
1: Ouais, mais il veut pas jouer au Canada.
2: Ouais, mais Big, c'est pour ça qu'on a besoin. Juste que les gens lui montrent comment ils seraient aimés s'ils seraient ici. Comment on peut faire fi de ce qui est arrivé. Puis là, dans un marché qui peut gagner,
1: anyways, il va se dire okay. Moi, je vais dire quelque chose. Et je parle pas de politique ici. Mais jouer à Montréal, c'est pas jouer au Canada. C'est jouer dans le plus beau marché de hockey, de la Ligue nationale de hockey.
4: Tout à
1: fait. Des partisans qui connaissent le hockey.
4: Tout à fait.
1: Un marché qui explose à chaque partie. Puis, Montréal est unique.
2: Puis Big, l'affaire là-dedans, c'est que Montréal, c'est la première place à jouer quand t'as une équipe perdante. Mais là, c'est fini ce temps-là. Là, t'as une équipe qui peut gagner. Puis là, c'est différent. Parce que là, il y a un buzz. T'as un noyau exceptionnel. Puis lui, il embarquerait dans un noyau qui pourrait gagner. Puis les équipes qu'il a nommées, des équipes qui sont toutes aspirantes à la Coupe, c'est toutes des équipes qui n'ont pas de place. Puis c'est pour ça que ça marche pas. Mais là, c'est pas qu'il veut pas jouer au Canada, c'est juste que lui, il voulait une chance de gagner. Puis il trouvait que les équipes qu'il a nommées étaient plus en avant.
1: Et aux États-Unis,
2: ouais.
1: Par le FMI.
2: Mais sauf que, avec le Canadien, avec l'équipe qui est là, s'il s'en vient là, avec le rôle qu'il va avoir, bien, on s'entend, là. Je vois avec Demidov, je veux dire, c'est exceptionnel. Là. Tu sais, tu viens avec cette équipe-là, puis je veux dire, de passer de Détroit, qui est une équipe originale aussi, qui est exceptionnelle, qui a un passé exceptionnel, puis d'aller maintenant à Montréal, parce que lui, là, l'affaire, c'est que son calvaire, son temps qu'il reste là-bas, là, se prolonge. Parce que c'est tough. Parce que ces jours sont comptés à Détroit, puis c'est juste de... Tout le monde le sait qu'il attend juste qu'il allonge sa liste.
1: Mais il n'y a pas le choix. Je veux dire, s'il y avait eu à être transigé là, aux équipes sur sa liste, ça aurait été fait. Ça n'a pas été fait.
2: Ouais.
1: Fait qu'après, tu sais, l'équipe qu'on pensait qu'il y avait le plus de chance, c'était le Wild. Puis ils n'ont pas fait la transaction. Là, on entend que les Flyers sont intéressés à Dylan Larkin
2: aussi.
1: Oui,
2: mais il ne va pas vouloir aller là, Big. Il veut gagner.
1: Exactement. Après, c'est ça. C'est que lui, il doit avoir une réflexion. Est-ce que je veux à tout prix jouer aux États-Unis, mais avoir moins de chances de gagner? Ou est-ce que je suis prêt à ouvrir mes horizons et peut-être ajouter des équipes qui sont canadiennes, mais avoir une meilleure chance de gagner?
2: Puis, en passant, un joueur américain même qui va jouer au Canadien fait encore plus d'argent. Fait encore plus d'argent parce que paye ses taxes, je sais pas où il habite pendant l'été, là, mais il dépense en argent canadien alors que t'es payé en US. Fait qu'il fait encore plus d'argent à jouer avec le Canadien de Montréal, puis il a une chance de gagner la Coupe. Fait qu'oublie ça. Là. Mais Gonzo, ça va dépendre de la foule. Le gars, ici, sans accepter, aimer à Montréal, va avoir des frissons. Puis après, à la game, les médias vont lui poser comment tu sentais la foule, c'était comment...
1: Mais moi, il y a une chose.
2: Hey, t'imagines-tu, Vic, devant un média, après, il entend ça, il dit « I would love to be here ».
1: Ben là, là. Hey.
4: Hey. Là, c'est tard. Là, c'est même plus lancé. Hey. Tôt,
1: là, la toune en part.
4: Là, c'est le days avant au live.
1: Hey, le gars, il a-tu regardé des sons toute sa vie?
2: Quand même, le gars qui dit « I'm heading the Canadian in my list
1: ». Il dit tout ça en point de presse. En point de presse, il dit.
2: Une heure plus tard, we have a trade to announce. Il y a une parade de Sainte-Catherine. Une parade. Je pogne la chaise ici.
1: Hey, qu'est-ce que t'as mangé?
2: Je pogne la chaise ici, puis je m'en vais la bolter sur Sainte-Catherine.
1: Qu'est-ce que t'as mangé ce matin ou qu'est-ce que t'as pas mangé?
2: J'ai rien mangé, juste de l'eau.
1: C'est ça l'affaire.
2: Je mange pas le matin, tu sais.
1: T'as pas mangé.
2: Gazo, pas vrai. Non, mais aussi fou que c'est de dire ça, c'est une possibilité.
1: Mais
2: oui ou non?
1: Quand moi, il y a une chose. Si jamais tel est le cas, puis que les gens scandent son nom en fin de semaine, s'il y a un marché canadien, à mon avis, je le connais pas, là, mais s'il y a un marché canadien qui peut le faire changer d'avis, je pense que c'est Montréal.
2: Ouais.
4: Ben oui, ben oui.
2: Ouais.
1: Faites l'exercice. Faites tous les marchés canadiens. S'il y a un marché, c'est une ville qui peut être ajoutée à sa liste, une ville canadienne, c'est Montréal.
2: Puis pas juste ça. Puis tu sais, quand on dit que tout est dans tout, là, tout arrive pour une raison, à travers toute cette saga-là, on joue contre eux autres, samedi.
4: Demain.
2: Au Centre Bell. Demain. C'est là, là. C'est là. Tu sais, pas dans un mois. On vous parle pas d'un mouvement à faire dans un mois. C'est demain soir qu'on peut l'avoir.
1: Il y a beaucoup de gens qui se disent, je serais game, mais je suis pas game de payer le prix.
2: Qu'est-ce que ça veut dire?
1: Parce que là, on parle de... Ça va coûter cher.
2: Non, non. Gazo, ça va coûter Michael H.
1: Exact. Il y a beaucoup de gens qui veulent pas le donner, Michael
2: H. Michael H, ça va coûter aucun autre joueur dans la formation, Michael H. Non, mais je comprends, mais c'est ça que ça coûte.
1: Ouais. Moi, je donnerais Zarowski.
2: Non, mais Gonzo, c'est...
1: Non.
2: En passant, juste pour dire, la transaction est déjà... C'est déjà fait, c'est déjà accepté, c'est Michael H. S'il accepte, Michael H n'est plus là. C'est fini. C'est déjà fait, là. Il y aurait déjà un accord qui aurait déjà été fait. Ils ont déjà essayé. Ils avaient déjà dit non aux Canadiens avant. Mais c'est Michael H qui est là-dedans. Mais au moins, ça coûte pas de joueurs l'édition actuelle. Puis ceux qui disent non à Michael H, n'oubliez pas, le Canadien va qu'il signe des joueurs à ta fenêtre pour gagner ses 4 ans. Si à un moment donné, on attend Michael H avant qu'il soit rendu, qu'il soit prêt, ta fenêtre de 4 ans, elle est là. Puis avant ça, tu as des décisions à prendre.
1: Attendez, les boys. C'est que présentement, Détroit, c'est un peu comme Don Waddell à Columbus. Détroit ne lance pas la serviette. Détroit veut un joueur établi en retour de Larkin.
2: Sauf que Michael H. Gonzo, c'était correct. Il n'y a pas besoin de joueur établi.
1: Il y a une chose. C'est que si. Tu sais, maintenant, il n'y a plus le même DG. C'est Orkov qui débarque là, mais c'est un peu les mêmes conseillers. Est-ce que Détroit, éventuellement, va se dire. Si on n'a pas de joueur établi, comme un peu, tu sais, Marchenko à Columbus, puis finalement, ils ont Matthew Nyes, éventuellement, s'il y a quelqu'un qui est preneur puis qui est sa liste, il va falloir que des trois prennent une décision.
2: Debrincat, ça va au deadline, là. Tout le monde le sait, là. Puis Michael Age, si le Derek est là, il est là. Debrincat, ça va au deadline, t'as quelque chose de bon en retour.
1: Edvinson s'en va aussi.
2: Ah oui, fait que ça, je te dis qu'avec tout ça, il va avoir une bonne équipe pour le futur. Il recommence à zéro, puis c'est tout. C'est ça qu'il faut qu'il fasse, des trois, de toute façon. Il doit recommencer à zéro. Gonzo,
1: Commencer à zéro quand t'as. Mais là, t'as Edmondson, il s'en va, mais t'as, je te le dis tout le temps, Moritz Seider, Lucas Raymond, t'as quand même des bons morceaux.
2: Regarde dans l'Est, OK? Dans l'Est, t'as le Canadien, t'as Buffalo, que c'est des forces en ce moment. Détroit n'est pas rendu là. Tant que tu regardes ton noyau et tu te dis, je peux pas compétitionner contre ces équipes-là, puis tu peux même dire la Floride, puis.
1: Floride, c'est plus vieillissant.
2: Oui, je sais, c'est plus vieillissant, mais ils peuvent pas jouer contre ces équipes-là. Fait quand tu peux pas, ça sert à rien d'essayer de patcher avec des vétérans comme ils ont fait. Ça marchait
1: pas.
2: Faut que tu recommences. C'est pour ça que Michael H. c'est le morceau qu'ils veulent, puis on donne aucun joueur établi. Debrincat va s'en aller au deadline. Puis quand Debrincat s'en va, Gonzo, oui, Seider, il est là, puis et compagnie, mais tu gagneras pas avec ces gars-là, là. Mais t'as une bonne équipe, en mettant des jeunes avec ces vétérans qui vont être là. On verra ce que ça va donner dans le futur. Mais on s'en fout de Détroit. Nous, là, on veut juste que demain, vous influencez Larkin. Vous jouez dans sa tête.
1: OK, avant dans la pause. Votre certitude sur 10 que les gens le font en fin de semaine?
2: Moi, je dis 10.
1: Ben?
2: Parce que les gens veulent la Coupe Stanley, je dis 10.
4: 7.5.
2: Toi?
1: Ben, je suis le Grinch. Je vais dire 6.
2: Moi, je dis 10.
4: Quand même, on est au-dessus de 50, pareil.
1: Hey, si je me trompe, je passe à l'école.
2: Gazo, c'est statu quo ou rien. Si c'est statu quo, oubliez ça. Là.
1: Les gens ont 24 heures pour y penser.
2: Oui.
4: Ceux qui seront là demain.
1: Ceux qui seront là.
2: Ceux qui êtes là demain, vous avez 24 heures pour y penser.
1: Si vous êtes là, là je sais qu'il y en a plusieurs qui sont là. Si vous êtes là demain, vous avez des billets, dites-nous-le sur la chat. Est-ce que vous allez le faire, oui ou non?
2: Regardez notre ligne de centre. Est-ce qu'on peut se payer le luxe de continuer comme ça? Avec un ailier comme joueur de centre, puis deux joueurs de centre défensifs qui jouent un rôle offensif.
1: Il y a des gens qui veulent s'acheter des billets pour le faire ou pas le faire.
4: Ah ouais, hein?
1: Ils veulent le pouvoir maintenant pour y aller.
2: Puis sais-tu quoi? Je vais vous annoncer quelque chose, ceux qui veulent s'acheter des billets, qui vont checker Ticketmaster, Stubhub ou tous les endroits. Détroit, c'est pas considéré comme une game premium. Fait que ceux qui veulent acheter des billets pour y aller, achète-les là, là. Parce que Détroit, il y a pas beaucoup de monde qui sont attirés d'aller voir ce match-là. Fait que c'est le temps d'aller dans les sites de revente, d'acheter des billets pour ce match-là, pour amener à acclamer Larkin. Parce que 3-4 personnes le font, Gonzo, les gens vont embarquer avec, le gars va avoir des frissons. Hey, il va tellement avoir des frissons que ça se peut même qu'il se casse dans son net pour vous faire plaisir.
5: Le char est pas là.
1: Allez, je te dis, c'est lancé compte à puissance 1000.
4: Puissance 1000.
1: Puissance 1000.
4: C'est un hybride entre lancé compte et Days of Our Lives.
1: C'était quel que tu regardais, toi?
2: Days of Our Lives. À tous les jours à midi.
1: Tous les jours à midi.
2: Tous les jours à midi.
1: Et maintenant, le soap, c'est Lara Gonzalez tous les jours à midi.
2: Oui, c'est exactement.
1: OK, on va aller en pause. Avec tout ça, il y a un match. On fera notre prédiction canadien Wings et notre joueur du match également. Et ratez pas à compter de 13h, Jean-Luc Grandpierre débarque dans le show.
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1: OK, Canadiens Wings en fin de semaine. Hey, on était certains pour les Preds. On pensait que ça allait être dans la poche ou presque. Là, le Canadien a moins de marge de manœuvre en fin de semaine contre les Red Wings.
2: Oui, mais Gonzo, tu sais, je veux dire, les Red Wings, tu regardes cette équipe-là. Si le Canadien joue de la façon qu'on jouait hier, Canadien, je suis pas inquiet pour ce match-là. Tu sais, je pense que Dobech va se reprendre. Il n'y aura pas trois matchs de suite d'année sans but, là. Puis les trios qu'on a vus, offensivement, on a vu qu'il n'y a pas juste le premier trio qui peut contribuer avec ces nouvelles combinaisons qu'on a vues là, qui vont... Hey, Gonzo, un deuxième et un troisième trio qui vont jouer un deuxième match de suite ensemble. C'est quand qu'on a vu ça la dernière fois. Là, je veux dire, il va y avoir des atomes crochus. On a vu un peu le dernier match, là, comment que ça a été.
1: C'est encourageant, disons.
2: Fait que je pense que... T'sais, je vais pas créer le mot en jeu encore parce qu'on a perdu hier puis je suis partitieux, là. Mais je pense que je suis zéro inquiet pour le match de samedi, Gonzo, contre les Red Wings. C'est pas...
1: Ton score?
2: T'sais, c'est pas une équipe qu'on gagne 4-2.
1: 4-2? Un 4-2.
2: Tu sais comment j'aime les petits 4-2, les gars?
1: T'aimes ça, le 4-2. Les boys, je vais en ajouter même une couche.
2: OK.
1: Les Red Wings, ce sera leur premier match sur la route samedi. Ils ont joué tous leurs matchs à la maison. Et l'autre facteur, c'est que les Red Wings jouent ce soir,
3: le Kraken.
1: Alors, c'est un 2-2 pour les Red Wings en plus. Le Canadien est à la maison. Le Canadien se doit de rebondir. Le Canadien ne joue pas un 2-2. Et Jakub Dobech, quand il a un congé puis qu'il perd un match, habituellement, il rebondit. Donc, je vois un gros match de Jakub Dobech. Je vois un premier trio qui va contribuer. Je vois même un but en avantage numérique, les boys, en fin de semaine. Ça prend un but en avantage numérique. Et ça va être une victoire de 5-2 du Canadien de Montréal. Une victoire convaincante.
3: Pour toutes ces raisons, énumérées par mes collègues et amis, 7-3 la victoire du Canadien.
2: 3? Hey.
3: Ouais, 3 buts,
2: okay.
3: Mais dans des causes désespérées.
1: 7 buts?
3: C'est ça. Bon, ben, c'est. Hey, c'est pas,
2: 7 buts, ça serait. C'est tout, les gens ont des ailes.
3: Il y a des matchs de 7 buts à tous les soirs ou à peu près.
2: Les gens ont des ailes, Big. Ils ont des ailes.
1: Oui.
3: 7 buts, puis Larkin en met une dedans pour les Wings.
1: Ah, bon, OK.
3: Et on entendra.
4: We want Larkin.
1: Vous êtes confiants, les boys.
4: We want Larkin.
2: Ben oui, c'est sûr qu'on va l'entendre.
1: Quand il va scorer, on va entendre ça.
3: Ben dans une cause désespérée.
2: Ben ouais.
3: Ça va être 7-2, on va faire 7-3.
1: Puis tout est dans tout.
3: Il reste 5 minutes en troisième.
2: Tout arrive pour une raison dans la vie. Tout arrive pour une raison. Ce timing-là n'aurait pas pu être meilleur pour le Canadien de Montréal.
1: Ça prend une victoire en fin de semaine, par exemple.
2: Puis, tu sais, juste pour vous dire.
3: Oui, ça, c'est certain.
2: Puis, dernière chose, juste pour dire pour les gens qui sont indécis là, par rapport à Larkin, juste sachez, là, quand Hughes, lui, faites confiance, là, il est encore sur ce dossier-là. Il espère encore pouvoir l'avoir.
1: Hey, on l'a pas mis en sondage. On peut se mettre en sondage, les boys?
2: Ouais, bonne idée de mettre en sondage. Bonne idée.
3: Hey, c'est bon.
1: Ben, peut-être pas pour le We Want Larkin, parce que c'est pas tout le monde qui va être au Centre Bell.
2: Non, mais on peut juste demander.
1: Ah, ouais, si vous étiez
2: au Centre Bell demain.
1: Ouais,
2: oui ou non?
1: Est-ce que vous chanteriez We Want Larkin?
2: Ouais, juste
1: oui
2: ça,
1: ou non?
2: Oui
1: juste
2: ou
1: pour
2: non.
1: qu'on puisse.
2: Juste avoir le pouls de voir les gens qui sont capables de comprendre à quel point qu'on a besoin d'un deuxième joueur de centre, que là, on en a un à la portée de la main, puis pas un joueur de centre qui n'écoute Suzuki, Caulfield, Demidov et compagnie, là.
3: Il va coûter
2: non.
3: Michael Age.
2: Il va coûter Michael Age. Fait que, vous voulez gagner la Coupe? La fenêtre est 4 ans. Si vous voulez pas gagner la Coupe, dites non. Si vous voulez gagner la Coupe, dites oui.
3: Ce qui serait encore meilleur, ce serait Larkin contre Owen Beck. ça serait pas
1: mal. Ah, puis un choix de deux, hein? Un choix de deux. Puis Jaden Struble.
2: Oui, Owen Beck Struble, ouais.
1: Ouais, un Struble, un choix de deux, puis Owen Beck.
2: Si ça arrive, là... Pour la première fois de l'histoire de la LNH, ils vont donner le trophée du meilleur DG de l'année après la transaction. Parce qu'il n'y a absolument rien qu'un DG peut faire qui va battre ça. Ils vont lui donner tout de suite à Kent Hughes, ils vont dire, tiens, DG de l'année.
1: Ouais. Ça serait quelque chose.
2: Ouais, ça serait... Owen Beck.
3: C'est tout le temps lui qui ressort quand il y a une transaction.
1: Non, mais à la limite, on parlait des Red Wings. Ça aurait pu être de dire, OK, ben le premier morceau avec lequel on va opérer, c'est, mettons, c'est un Kapanen.
2: Hey, là.
1: Tu sais, un Kapanen qui joue au centre, qui est un jeune joueur, qui en a marqué 22 l'année passée. Est-ce que ça peut être Kapanen avec un espoir et un choix de premier tour?
2: Ouais, mais c'est malheureusement. C'est... Hey, là, j'ai la toune de Guy Darwin en tête à cause de toi. Là.
1: Hein?
3: Ah non!
2: Tu sais, la toune de moi, Beck.
1: À cause d'Owen Beck.
2: Donne-moi un bec, oui, donne-moi un bec.
1: Comment ça, ils connaissent ça?
2: Ça rien et ça fait du bien.
1: Mais comment tu connais ça?
2: Je sais pas, mec. J'ai un répertoire de musique débile, je sais pas.
1: Très limité habituellement.
2: Je sais.
1: Mais comment tu... Je veux dire, Guy Darroy, les gens s'en rappellent pas nécessairement pour sa musique. Ils s'en rappellent parce que c'est un gars qui a tout fait, là. À part...
3: C'est un acteur.
2: Je sais pas pourquoi, mec.
1: Non, mais écoute, il a été animateur, il est acteur. Il a...
2: Je pense que j'avais vu ce clip-là, à un moment donné, je riais, je faisais des jokes avec ça, avec des amis, puis je me suis souvenu de cette tune-là.
1: Ça t'a marqué.
2: Fait qu'à chaque fois qu'on parle de Wembeck, je pense à cette tune-là. Je sais pas, Big. Mon cerveau, vous savez que mon cerveau est bizarre avec les jeux de mots que je fais.
1: Complètement.
3: Ben oui, c'est
2: ça. Pour ça que. Ouais,
3: d'ailleurs, t'as signé tes papiers, là. Tu te donnes à la science quand tu t'en vas, ton cerveau?
2: Ouais, j'ai signé.
3: T'as signé, hein? Okay.
2: Ouais, mais il va entendre en crime parce que je meurs à 100 ans.
1: Allez voter. Hey, en quelques secondes, boum, ouais. Déjà 300 votes ou presque.
2: 300 votes?
1: Allez voter. Si vous êtes au Centre Bell demain, ben si vous étiez, dans le fond, là. Est-ce que vous chanteriez « We want Larkin », oui ou non? Jusqu'à présent, 78% des gens disent oui!
3: Ça, oui!
2: C'est 78% des gens qui veulent gagner la Coupe. Les 22% qui disent non, c'est pas des fans du CH. Changez d'équipe.
1: Catégorique, comme ça.
2: Changez d'équipe. Honte à vous. Honte à vous de vouloir continuer le statu quo de même. Pas de centre. Ça fait deux ans qu'on en cherche un. Vous en voulez pas un, vous dites non. Honte à vous.
1: Ils veulent pas donner age. Il y en a qui veulent pas donner age.
2: C'est ça. On reste statu quo, on donne à rien, puis on gagne pas de coupe. Bravo.
1: Faut être créatif.
3: Faut donner pour recevoir.
1: Ah, c'est bien dit, ça. C'est des sages paroles, ça, Benoît.
2: Bravo. Ouais.
1: Hein?
2: Les joueurs le veulent. Le Canadien le veut. Kent Hughes le veut, mais il y en a qui disent non. Mais Kent Hughes, tout le monde le veut, par exemple.
1: Hey, on vous aime. Venez nous rejoindre sur les YouTube. Et au retour, restez là. Jean-Luc Grandpierre s'en vient dans l'émission.
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12: Bonjour, ici Boris Chassagne. Statistique Canada rapporte que l'économie canadienne a perdu 68 000 emplois en septembre, dont 49 000 au Québec. Les économistes tablaient sur une hausse de 9 200 emplois pour le mois. L'emploi au Québec a suivi une tendance à la baisse. Depuis le début de l'année, 130 000 emplois ont été perdus de janvier à septembre, précise Statistique Canada. Le ministre de la Culture et des Communications de la Coalition Avenir Québec, Mathieu Lacombe, a été destitué de son poste de ministre et expulsé du caucus de la CAQ. Le quotidien La Presse a révélé hier que M. Lacombe s'était présenté à la soirée électorale du Parti québécois le 5 octobre dernier. M. Lacombe a présenté ses excuses à tous les militants, collègues et amis que sa décision aurait pu blesser ou décevoir. Rappelons que la CAQ forme toujours le gouvernement jusqu'à ce que Paul Saint-Pierre Plamondon du PQ nomme son cabinet. C'était vos manchettes.
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14: Oh. Sans surprise, il y en a qui ont déjà amorcé leur longue fin de semaine de l'Action de grâce. Hey, je vous en veux pas tant que la musique de haut reste pas trop loin. Larac Gonzo, d'ailleurs, longue fin de semaine pour eux autres aussi. De retour mardi prochain, entre midi et 13h. Julie s'installe jusqu'à votre party avec Oli Poitras. J'espère que vous allez bien. On va se jaser si vous êtes le moindrement sportif puis que la course fait partie de vos intérêts. Est-ce que la musique peut améliorer votre performance? Des données scientifiques à l'appui. Pour ça, on va se parler de tendance tourisme également si vous avez envie de voyager prochainement. Ça va peut-être ça aussi vous influencer. D'abord, Imagine Dragons et Shaboozy. Cowgirl, merci de nous avoir choisis.

faire du pouce sur Alex Nevsky, c'est clair que ça se prend de la belle photo. L'automne, les couleurs sont magnifiques. C'est une longue fin de semaine en plus. On a la chance de pouvoir profiter de plein de montagnes, plein de sentiers, des vergers aussi. Faut-il le rappeler, on est en plein là-dedans. Classe moyenne, je suis là pour rester. Belle collaboration avec Arpin Lépine. Et là, c'est Cage the

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1: Je sais que la saison estivale, c'est bourré de coureurs qui se magasinent des courses ici et là, mais l'automne aussi, fabuleuse saison pour courir. Et est-ce que la musique améliore vraiment la performance? Ben, dans ce cas-ci, c'est Geneviève Cardella-Rinfret, qui est une ancienne athlète, mais qui est aussi, avec sa maîtrise qui portait justement sur la musique comme outil de préparation mentale chez les athlètes olympiques, elle a fait ses devoirs et notamment, semble-t-il, que l'une des conclusions qui en sort, c'est que la musique vient diminuer les sensations de douleur ou la perception de la fatigue. Et c'est ce qui fait qu'une personne qui court est capable donc d'en faire un peu plus qu'habituellement si la musique est bonne dans ses oreilles. Là, vous me voyez venir. Le meilleur de la musique de votre vendredi après-midi pour vous entraîner ou pas pantoute, là. Almost Monday, ça mène No More Regrets.
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Alors, vous allez être occupé le milieu du mois de février 2027. Vous aurez le spectacle de Simple Plan au Centre Bell le 12 février. Et c'est pas le même week-end que le Super Bowl. On va être dans le juste fin de semaine-là. Jetlag, collaboration avec Imar Aimé, Simple Plan, le meilleur de la musique à haut.

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1: Je vous souhaite un bon vendredi après-midi. Officiellement, les voix que vous entendrez le plus en fin de semaine, celle de Richard Z pour Z le week-end à compter de demain 10h. Même chose pour ce dimanche. Et lundi, pendant que la plupart d'entre vous allez prendre ça relax, je vous le souhaite. Il y en a d'autres qui travaillent, mais ceux qui seront en congé, ah, puis même ceux qui travaillent, la musique est pour tout le monde. Les machines à cash à compter de 10h jusqu'à 18h. C'est Oli Bombardier qui va s'installer pour toute la journée. Les machines à cash, la récolte des hits, tu sais, les gros qui ont tellement fait de sous. Il a l'air. Continue d'en faire, d'ailleurs. À ne pas manquer votre gros spécial de l'Action de grâce ici, à O. La musique de Somber s'amène pour vous autres.
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5: Bonjour, ici Boris Chassaigne. L'ancien haut-commissaire aux droits de l'homme des Nations Unies, Navanethem Pillay, a reçu le prix Nobel de la paix. Madame Pillay, originaire d'Afrique du Sud, maintenant juge à la Cour internationale de justice, a été récompensée pour ses efforts en faveur de la paix et du droit international. Statistique Canada rapporte que l'économie canadienne a perdu 68 000 emplois en septembre, dont 49 000 au Québec. Les économistes tablaient sur une hausse de 9 200 emplois pour le mois. Au Québec, 130 000 emplois ont été perdus de janvier à septembre, précise Statistique Canada. Et le ministre de la Culture et des Communications de la Coalition Avenir Québec, Mathieu Lacombe, a été destitué de son poste de ministre et expulsé du caucus de la CAQ lorsque le parti a appris qu'il s'était présenté à la soirée électorale du Parti québécois. C'était vos manchettes. Bon week-end.

Aujourd'hui, vendredi, va se terminer le Conseil mondial du voyage et du tourisme. Et vous savez ce qui en ressort? Nouvelle tendance que vous aurez envie ou non d'emboîter. Je vous en reparle après Blue Ridge Band, Jean Leloup et Alex Warren, Fever Dream.

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À la vitesse où on voit passer les trends sur les réseaux sociaux, c'est quasiment ça dans le domaine touristique aussi. Quoique en ce moment, il y a quand même un gros événement qui se déroule à Malte. C'est le Conseil mondial du voyage et du tourisme. Et l'une des tendances qu'on voit apparaître de plus en plus, c'est le tourisme de longévité. Donc, ce qui était réservé anciennement au secteur médical ou aux athlètes de haut niveau, voilà que ça va s'intégrer dans certains hôtels. On aura des services supplémentaires, des dispositifs, des façons de connaître un peu notre bilan de santé et comment améliorer justement pour se gagner quelques années supplémentaires. On a tendance justement à voir ça de plus en plus. C'est très lucratif aussi. Je peux vous dire que c'est assez dispendieux pour chacun des services qui va être intégré dans ces hôtels-là. Il faut sortir le gros cash, ça c'est sûr. Cameron Whitcomb s'en vient avec Kingdom of Fear, le meilleur de la musique.

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Justement, on a appris cette semaine que Québec a battu de nombreux records d'attractivité touristique et les perspectives sont hyper encourageantes pour cet automne. C'est Destination Québec Cité qui a sorti ses chiffres cette semaine. À la télévision, Fred est là. Bon long week-end.

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1: Oh. Avez-vous eu la chance d'aller voir ou d'écouter ce que Charlotte Cardin nous a sorti de nouveau aujourd'hui? Même son nouveau single qui s'appelle Memories. On a aussi Memories, Souvenirs. Donc, elle a fait une version en anglais. Elle a fait une version bilingue également. Et non pas un, mais deux vidéoclips. Alors, ça vous tente de l'explorer le tout. Tout est sur ses réseaux sociaux, bien sûr. Temper City, Self-Aware s'occupe de notre vendredi après-midi. Merci d'avoir choisi.
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3: Bonjour, ici Boris Chassaigne. L'ancien haut-commissaire aux droits de l'homme des Nations Unies, Navanethem Pillay, a reçu le prix Nobel de la paix. Madame Pillay, originaire d'Afrique du Sud, maintenant juge à la Cour internationale de justice, a été récompensée pour ses efforts en faveur de la paix et du droit international. Statistique Canada rapporte que l'économie canadienne a perdu 68 000 emplois en septembre, dont 49 000 au Québec. Les économistes tablaient sur une hausse de 9 200 emplois pour le mois. Au Québec, 130 000 emplois ont été perdus de janvier à septembre, précise Statistique Canada. Et le ministre de la Culture et des Communications de la Coalition Avenir Québec, Mathieu Lacombe, a été destitué de son poste de ministre et expulsé du caucus de la CAQ lorsque le parti a appris qu'il s'était présenté à la soirée électorale du Parti québécois. C'était vos manchettes. Bon week-end.

sommité de la musique rock. Aerosmith, il y aura les Red Hot Chili Peppers, il y aura Guns N' Roses, il y aura Billy Idol, il y aura Run DMC. La musique de Heart va se faire entendre également. Tout

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1: Vous avez manqué les chroniqueurs de la semaine dans les 100 000 matins avec Max et Fred. Vous allez sur le haut971.ca et vous aurez tout, entre autres la chronique techno de François Charron, la chronique ce matin aussi avec Jean-François Dumas d'Influence Communication. Max et Fred qui ont évoqué aussi une nouvelle intelligence artificielle qui impressionne Max et puis qui fait enrager Fred. Un joyeux moment de radio à rattraper sur le haut971.ca. Les boys qu'on va retrouver mardi prochain, faut-il le rappeler, c'est con. Pour 3 jours. Ils vont sûrement dormir un petit peu plus que d'habitude. Prendre le café à une autre heure, du moins. T'sais, même pas là, passe son long week-end du côté de l'Australie. Sera en spectacle à 2 occasions là-bas. Dracula s'amène à haut 97.
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vous dis la game. Certains pensent à Gilbert Delhomme, d'autres au duo Oli Paiement et Félix Bénard pour votre émission de début de soirée du lundi au jeudi. Mais il y en a d'autres qui pourraient me sortir. Hey, c'est la toune de lendemain de veille. Ben, c'est à vous autres que je veux faire plaisir. Le meilleur de la musique de votre vendredi. Veille d'un long week-end. À

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1: 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Holly Poitras s'en vient avec votre party ici. Julie Desjardins, profitez-en de cette belle longue fin de semaine. À mardi.
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6: Bonne fin d'après-midi, ici Claude Marquis, voici vos actualités. La pénurie de médecins de famille continue de s'aggraver en Mauricie et au centre du Québec. Selon des données du ministère de la Santé, les deux régions comptent actuellement 563 médecins de famille, alors que les besoins sont évalués à 695. Il manquerait donc 132 médecins pour répondre aux besoins actuels. La situation est d'autant plus accentuée par le vieillissement de la population et celui du personnel médical. Environ 6 % des médecins de famille des deux régions ont plus de 65 ans. Une centaine de personnes demandent à la ville de Latuc d'abandonner le volet résidentiel de son projet d'agrandissement du parc industriel dans le secteur du lac Rivard. Les signataires craignent de perdre plusieurs sentiers de ski de fond, dont des pistes d'entraînement. Ils ne s'opposent pas à l'agrandissement industriel, mais souhaitent que la ville prenne le temps de trouver une solution de relocalisation. Le dossier devrait revenir lors de la séance du conseil municipal du 20 octobre prochain. Et le festival de chasse de Latuc se tiendra du 28 au 31 octobre sur le site de ski de la municipalité. Au programme, des soirées thématiques, des spectacles, un salon des chasseurs et la soirée des forestiers. Plus de 65 000 $ en prix seront remis et un VTT sera notamment tiré. Les activités débuteront dès le 26 octobre avec des déjeuners destinés aux élèves des écoles de Latuc. Un concours de photos est également en cours jusqu'au 17 octobre. C'est ce qui complète vos informations. 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
2: Hello, hello, bon vendredi, début de ce long week-end. Olivier Poitras qui vous retrouve dans ce party rock. Jusqu'à 19 avec les plus gros classiques des dernières années. Merci d'être branché sur nos ondes, peu importe d'où vous nous écoutez présentement et d'où vous êtes branché. Dans les prochaines, on aura entre autres la musique de Lenny Kravitz. Ça s'en vient, il y aura du Poison, retour dans les années 80. Également la musique de Radiohead. Et de Oasis qui pourrait revenir en 2027. Tout ça à

Il y a une courte époque où le ska-punk était l'un des styles musicaux les plus populaires. Et il y a un band qui en a tiré profit. Ici au Québec, Yellow Molo et Sabrina. Ah, oh!

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1: Comment vous allez profiter de cette longue fin de semaine? 3 jours de congé, ben pour la plupart, parce qu'il y en a qui vont travailler également fin de semaine, il y en a qui vont travailler lundi. Salutations à vous d'ailleurs si c'est le cas. Mais les autres, pour cette longue fin de semaine, pour peut-être la dernière avant Noël, on en profite comme un annonce beau en plus, ça va faire du bien. Nous, on a les plus gros classiques du rock dans les prochaines, entre autres, il y aura du Linkin Park qui s'en vient.

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0: Il y a 25 minutes de jeu de GTA 6 qui a fuité encore cette semaine. Mais on vous dit une affaire, ça a l'air beau et ça s'en vient. C'est en novembre que le jeu va sortir officiellement. Francis de Grand Prix suit. Lève ton verre dans le party à O.
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1: On va se le dire bien honnêtement, là, le Canadien qui méritait pas la défaite hier. Dominé complètement les Prédateurs de Nashville et ont été battus par le gardien de but, Yossi Saros. Bonne nouvelle, le Canadien va pouvoir se reprendre demain soir contre les Red Wings de Détroit. Est-ce qu'un jour, on verra Dylan Larkin dans l'uniforme du Canadien? Il y en a qui rêvent de ça, hein? L'année prochaine, Nirvana, ça s'en vient.
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7: Bonne fin d'après-midi, ici Claude Marquis, voici vos actualités. La pénurie de médecins de famille continue de s'aggraver en Mauricie et au centre du Québec. Selon des données du ministère de la Santé, les deux régions comptent actuellement 563 médecins de famille, alors que les besoins sont évalués à 695. Il manquerait donc 132 médecins pour répondre aux besoins actuels. La situation est d'autant plus accentuée par le vieillissement de la population et celui du personnel médical. Environ 6 % des médecins de famille des deux régions ont plus de 65 ans. Une centaine de personnes demandent à la ville de La Tuque d'abandonner le volet résidentiel de son projet d'agrandissement du parc industriel dans le secteur du lac Rivard. Les signataires craignent de perdre plusieurs sentiers de ski de fond, dont des pistes d'entraînement. Ils ne s'opposent pas à l'agrandissement industriel, mais souhaitent que la ville prenne le temps de trouver une solution de relocalisation. Le dossier devrait revenir lors de la séance du conseil municipal du 20 octobre prochain. Et le festival de chasse de La Tuque se tiendra du 28 au 31 octobre sur le site de ski de la municipalité. Au programme, des soirées thématiques, des spectacles, un salon des chasseurs et la soirée des forestiers. Plus de 65 000 $ en prix seront remis et un VTT sera notamment tiré. Les activités débuteront dès le 26 octobre avec des déjeuners destinés aux élèves des écoles de La Tuque. Un concours de photos est également en cours jusqu'au 17 octobre. C'est ce qui complète vos informations. 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

0: Centre Bell à Montréal, les Smashing Pumpkins qui viennent fêter les 30 ans de l'album Melancholy and the Infinite Sadness. Ça promet, et on promet un show d'au moins 3 heures. Ça, c'est rare, mais moi, vous dire, ça en vaut la peine et ça vaut le prix. C'est certain. On a également Weezer qui s'amène dans les prochaines. C'est H-Pipe au retour.
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Est-ce que vous avez commencé à penser à votre costume d'Halloween? Reste encore une vingtaine de jours, ça s'en vient. Et pour les enfants, c'est un éternel recommencement. Une journée, on veut se déguiser en quelque chose, l'autre journée, en d'autres choses. Bref, on poursuit ça avec la musique des trois accords. Et Corinne, à haut.

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1: L'intelligence artificielle est rendue tellement loin, on a maintenant créé un hamburger à l'aide de l'intelligence artificielle. Semble-t-il qu'il serait meilleur que le Big Mac de McDonald's. En fait, l'intelligence artificielle qui a évalué plus de 2000 recettes différentes pour arriver au burger parfait. Est-ce que vous seriez prêt à le tester? Allez voir les recettes. Manskin s'amène dans les prochaines avec I Wanna Be Your Slave.
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4: Ici Christophe Moquin. Le premier ministre désigné, Paul Saint-Pierre Plamondon, a convié ses 127 candidats aujourd'hui à une rencontre post-élection à Drummondville. Il demande à ses troupes de rester mobilisées pour une campagne électorale, pas à court terme, mais éventuelle. Vendredi, M. Saint-Pierre Plamondon a affirmé que la réunion postmoderne devait aussi servir à expliquer le déroulement des prochaines semaines. L'ex-ministre de la Culture et des Communications, Mathieu Lacombe, s'est excusé d'avoir assisté à la soirée électorale victorieuse du Parti québécois, alors que son propre parti essuyait une défaite cuisante aux élections de lundi. C'est la presse qui a révélé l'affaire, ce qui a amené son ancien parti, la Coalition Avenir Québec, à le destituer en tant que membre, en raison d'un manquement grave à la constitution du parti. La première ministre sortante, Christine Fréchette, l'a aussi expulsée de son conseil des ministres aujourd'hui. M. Lacombe devait demeurer ministre jusqu'à la passation des pouvoirs. Ça complète le bilan de l'actualité d'Arsenal Média. On vous souhaite une belle fin de journée à notre antenne.

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premier gros hit de la formation Queen. Hein? Quel classique, We Will Rock You. Et celle-là aussi, le premier gros hit de Terror of a Dead Man avec RX. C'est ce qu'on s'offre dans le Party Rock.

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1: Souvenez-vous de cette époque où les cheveux longs étaient prédominants chez les hommes, le cuir serré, le maquillage même. À l'époque des bands comme Motley Crue, on a eu également Poison. Souvenez de Europe également avec The Final Countdown et l'un des grands classiques, Bon Jovi. Et c'est You Give Love a Bad Name qui s'amène dans les prochaines minutes à haut. Oh.

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Production pour du nouveau matériel au courant de l'année 2027. Ça va être à suivre certainement avec beaucoup d'intérêt. Blink-182 en 1999. What's My Age Again?

Toujours tellement content de passer ce moment-là en votre compagnie. Manquez pas demain matin à compter de 9h le Hit 15 avec Chuck. Nous, on se retrouve à 16h dans le party. Je vous souhaite bonne soirée. Salut!

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1: Ici Christophe Moquin. Le premier ministre désigné, Paul Saint-Pierre Plamondon, a convié ses 127 candidats aujourd'hui à une rencontre post-élection à Drummondville. Il demande à ses troupes de rester mobilisées pour une campagne électorale, pas à court terme, mais éventuelle. Vendredi, M. Saint-Pierre Plamondon a affirmé que la réunion postmoderne devait aussi servir à expliquer le déroulement des prochaines semaines. L'ex-ministre de la Culture et des Communications, Mathieu Lacombe, s'est excusé d'avoir assisté à la soirée électorale victorieuse du Parti québécois alors que son propre parti essuyait une défaite cuisante aux élections de lundi. C'est la presse qui a révélé l'affaire, ce qui a amené son ancien parti, la Coalition Avenir Québec, à le destituer en tant que membre en raison d'un manquement grave à la constitution du parti. La première ministre sortante, Christine Fréchette, l'a aussi expulsée de son conseil des ministres aujourd'hui. Monsieur Lacombe devait demeurer ministre jusqu'à la passation des pouvoirs. Ça complète le bilan de l'actualité d'Arsenal Média. On vous souhaite une belle fin de journée à notre antenne.

Excellent vendredi soir tout le monde, déjà le week-end qui commence, un long week-end pour la plupart d'entre vous, il y en a sûrement qui sont en vacances lundi la semaine prochaine, c'est Élie Bombardier qui vous accompagne avec le meilleur de la musique. Si vous avez envie de commencer votre fin de semaine sur la glace, ben écoutez, il y a le Colisée Denis Morel là qui avait du patin libre également là aujourd'hui, hein, c'était gratuit 13h30 à 15h, puis il y en avait une autre en plage également ce soir, c'était de 19h30 à 20h30, deux occasions de sortir les patins hein, sans que ça coûte un peu trop cher. Là. Ça coûte vraiment pas cher, pour vrai. C'est parfait pour bouger un peu, surtout avant les repas un peu plus généreux de la longue fin de semaine. T'sais, ça sent déjà que... Oh oui, on est dans l'automne. On dirait que l'hiver approche de plus en plus, mais c'est le fun, les sports d'hiver, là, surtout pour le patin.

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Hey, déjà une grosse fin de semaine qui nous attend. 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